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0: 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Il est 7h, et tout de suite le journal de Radio France Internationale.
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1: Le début d'RFI Matin, c'est maintenant. Ravi de vous retrouver toutes et tous jusqu'à 10h au programme chronique, reportage, invité. Aujourd'hui, le principal opposant guinéen, Seloud Alain Diallo et l'ancien ministre vénézuélien du pétrole, Raphaël Ramirez. C'est RFI Matin, bienvenue et bonjour Julien Coquel-Rohem.
3: Bonjour Andréane, à la une du journal, de nouvelles frappes iraniennes au Koweït et Téhéran déterminé à briser les fondements des États-Unis. L'Iran qui dénonce les crimes de guerre américains après les frappes de mardi et qui fait face aussi à une autre difficulté, la dégradation de sa situation économique en raison des sanctions. Vous l'entendrez. Dans ce journal également, l'avertissement ukrainien à l'Organisation de l'Aviation Civile Internationale. Kiev réitère sa mise en garde sur le danger désormais pour les avions civils dans le ciel de la Russie. Dans ce journal également, le bilan de la crue meurtrière au Népal qui s'alourdit. L'aide aux sinistrés s'organise depuis Katmandou. Au Sénégal, les inquiétudes de la société civile sur les engagements pris par Dakar pour obtenir un nouveau prêt du FMI. Et puis, plus que 2 mois avant les élections de mi-mandat aux États-Unis, reportage à Los Angeles pour entendre la colère des entrepreneurs latinos très affectés par la politique de Donald Trump.
1: L'attaque de drones et de missiles iraniens au Koweït dans la nuit.
3: Après la riposte déjà massive hier matin de Téhéran à la suite des frappes américaines de mardi soir, l'Iran dit à nouveau répondre aux crimes des États-Unis dont les derniers bombardements ont fait 19 morts, dont plusieurs civils et un enfant lors d'un mariage dans le sud du pays. Le pays promet de briser l'ennemi alors que Donald Trump affirme lui rester prêt à le frapper à tout moment. Washington maintient aussi la pression économique sur Téhéran. Et elle semble porter ses fruits, Siavosh Ghazi. La situation économique en Iran n'a cessé de se dégrader ces dernières semaines.
4: En moins d'un mois, la monnaie iranienne a perdu plus de 15% de sa valeur et la chute pourrait continuer encore, selon de nombreux experts. Les sanctions américaines et le blocus des ports iraniens frappent durement l'économie, comme l'affirme Ali, qui tient une grosse épicerie dans le centre de la capitale.
5: La situation s'est beaucoup aggravée. Avec le dollar à 220 000 tumans, on ne peut pas remplacer de nombreux produits dans les rayons. On est tous hébétés. Tout le monde, du patron du magasin au propriétaire industriel, au simple client, on est tous perdants. Les prix ne cessent d'augmenter. Les œufs, le riz, les cigarettes, tous les prix ont augmenté. On va tous vers la banqueroute si les choses continuent comme ça. On est tous dans le même bateau, il n'y a pas de différence.
4: En effet, le gouvernement semble paralysé ou n'a pas de volonté de contrôler l'inflation qui dépasse les 80% et même les 130% pour les produits de consommation courante. L'économie est dans un état de paralysie, ce qui pourrait provoquer des tensions sociales et politiques à travers le pays. Siavosh Ghazi, Téhéran RFI.
3: Des tensions en Iran sans doute espérées par Donald Trump qui appelait encore mardi soir le peuple iranien à se soulever. De son côté, le président chinois Xi Jinping, en visite au Caire en Égypte, a appelé hier à combattre les ingérences extérieures au Moyen-Orient.
1: En Ukraine, Julien, une nouvelle nuit de frappe menée par la Russie.
3: Au moins 8 blessés dans l'attaque d'un immeuble résidentiel à Odessa dans le sud du pays. Des explosions également entendues à Kiev où les frappes russes sont désormais quotidiennes. La Russie semble avoir opté pour la stratégie de la terreur, mais l'Ukraine semble bien décidée à lui répondre. Le pays qui multiplie les attaques de drones en Russie a officiellement notifié ce mercredi l'Organisation de l'Aviation Civile Internationale. De ce que Volodymyr Zelensky avait déjà déclaré mardi soir, l'espace aérien russe n'est plus sûr pour les avions civils, affirme Kiev. À qui Moscou répond que ces avertissements sont illégitimes et invalides. Xavier Titelman est expert en aéronautique et en défense, et pour lui, l'objectif de l'Ukraine est clair, faire entrer la guerre dans le quotidien des Russes et isoler le pays encore un peu plus.
6: Pour la Russie, aujourd'hui, c'est évidemment un coup dur, déjà parce que le trafic aérien russe, eh bien, les avions ne sont plus aux normes et les avions russes sont interdits dans un certain nombre de pays. Ils n'ont plus le droit de venir en Europe, ils n'ont plus le droit d'aller notamment en Chine. Donc ça veut dire que les destinations qui sont ouvertes de la part des Russes vont se raréfier. tous les vols qui allaient de Thaïlande, de Turquie, la Serbie, il y avait un certain nombre de pays qui continuaient à assurer des vols, puis ensuite des escales pour pouvoir aller en Europe et partout dans le monde. Aujourd'hui, ce sont des vols qui vont disparaître et ça va impliquer que les Russes vont être coincés dans leur pays. Et puis l'autre difficulté, c'est qu'on est sur un pays gigantesque avec des centaines de vols qui ont lieu chaque jour en interne et vous ne pouvez pas remplacer un vol à des milliers de kilomètres par un trajet en train, évidemment. Donc ça, pour les Russes eux-mêmes, ça va commencer à peser sur leur capacité à se déplacer et donc ça va aussi avoir un impact sur l'économie russe et ça, c'est l'effet secondaire que les Ukrainiens cherchent à atteindre.
3: Et après cet avertissement, l'Organisation de l'Aviation Civile Internationale répond à l'Ukraine sans la nommer. L'agence de l'ONU a appelé hier dans un communiqué tous ses membres à protéger les avions civils des risques provenant des zones de conflit. A noter hier aussi la réponse européenne face aux attaques hybrides de la Russie. Elles ne resteront pas sans réponse, a déclaré la présidente de la Commission européenne Ursula von der Leyen, alors que Berlin a accusé mardi Moscou d'être à l'origine de l'envoi d'un drone chargé d'explosifs à l'aéroport de Leipzig début août. L'UE dénonce un acte de terrorisme soutenu par un État, alors que de son côté Donald Trump a déclaré hier qu'il ne rencontrerait de nouveau Vladimir Poutine que lorsqu'un accord de paix serait prêt à être signé.
1: Plus de 1200 morts et près de 4800 disparus au Népal et au Tibet. Le terrible bilan de la crue meurtrière dans l'Himalaya continue de s'alourdir.
3: 8 jours après la catastrophe, le Népal compte à lui seul 1204 morts et plus de 4200 personnes qui n'ont toujours donné aucun signe de vie. Les recherches continuent dans la boue et les débris, mais les heures passent et l'espoir s'amenuise de retrouver des survivants. Des cérémonies d'obsèques symboliques sont désormais organisées au Népal et l'aide aux sinistrés commence à s'organiser depuis la capitale située à une centaine de kilomètres des zones les plus durement touchées. Nicolas Feldman a pu joindre pour RFI le chef du district de Katmandou.
7: Eshor Poudel égrène la longue liste de ses missions depuis une semaine. Trouver des places dans les hôpitaux, gérer l'accueil des déplacés ou encore organiser l'aide vers les zones sinistrées.
8: Vous savez, en tant que district de la capitale, nous disposons d'infrastructures médicales. Ça nous permet de distribuer les matériels de secours de base. On envoie également des ambulances, des bus, afin de rapatrier les sinistrés vers des lieux plus sûrs à Katmandou.
7: Avec un bilan humain de plus en plus lourd, le district de Katmandou est aussi mobilisé pour recevoir les dépouilles.
8: Le nombre de corps ne cesse d'augmenter. Et ici, nous disposons d'hôpitaux bien mieux équipés qu'ailleurs dans le pays. On peut réaliser des examens médico-légaux, des prélèvements ADN, conserver les corps. C'est important pour que les familles puissent, une fois les comparaisons ADN effectuées, récupérer les dépouilles de leurs proches et procéder aux funérailles.
7: Car identifier les corps, explique ce responsable reste un défi. À Katmandou et dans les zones sinistrées, les familles

0: voix au sein de la société civile s'inquiète désormais des engagements pris par Dakar pour obtenir ce nouveau financement. Elle demande plus de transparence, Léa Lisa Westerhoff.
1: Quelles sont les réformes prévues par le Sénégal pour redresser la barre de ses finances? Mardi, le ministre de l'économie, Cher Diba, a évoqué un meilleur ciblage des subventions à l'électricité, par exemple, et un plan de traitement de sa dette pour qu'elle soit de nouveau remboursable, sans plus de détails. Souleymane Gueye, coordonnateur du FRAP, un mouvement citoyen proche du PASTEF, réclame plus de détails de la part des autorités.
2: Le gouvernement parle de rationalisation des dépenses, de réforme des subventions, de transferts ciblés et de plans de traitement de la dette. Mais justement, les Sénégalais ont vraiment le droit de savoir le contenu de ces négociations qui ont été faites au nom du Sénégal.
1: Rendre public sans délai ce fameux plan de traitement de la dette, c'est aussi ce que réclame le think tank L'Ex-Africa. Eliman Nabikan, qui le dirige, appelle également l'État à ce que les mesures prises pour restaurer la santé financière du pays ne le soient pas au détriment du bien-être des Sénégalais.
3: La santé, l'éducation et l'économie directe, il ne faut pas négliger ces secteurs-là. Parce que la santé publique, ce n'est pas seulement les chiffres pour dire qu'on a un déficit de 3%, on a une dette limitée à 110%. Ce qui est plus important, c'est est-ce que les flux financiers sont investis dans le secteur où on prépare l'avenir de ce pays, on maintient le bien-être des populations.
1: Dans un communiqué, L'Ex-Africa appelle donc l'État à plus de transparence et à créer un dispositif de redevabilité et de contrôle parlementaire appuyé par la Cour des comptes. Léa-Lisa Westerhoff, Dakar, RFI.
4: Et vous, que pensez-vous de cet accord? Juan Gomez vous pose la question tout à l'heure dans Appel sur l'actualité. Rendez-vous 8h10, temps universel.
0: Il est 1h10 à Washington, à deux mois, jour pour jour, des élections de mi-mandat aux États-Unis. Donald Trump s'engage à mener la campagne sur le terrain. Il l'a déclaré cette nuit lors d'un dîner organisé à la Maison-Blanche pour les élus républicains du Congrès, alors que sa popularité est au plus bas et que son camp risque désormais de perdre sa majorité au Parlement. Les électeurs de Donald Trump en 2024 pourraient le sanctionner en novembre prochain en raison notamment de sa politique économique, à l'image des petits entrepreneurs latinos très affectés par la hausse des coûts et par l'intensification des raids de la police migratoire. Reportage à Los Angeles de notre envoyée spéciale, Lucille Gimbert.
5: Ici a eu lieu l'un des premiers raids de la police. Et avec notre étude, on a constaté que cette zone a perdu près $1 million en seulement 15 jours d'opérations migratoires.
6: Née à Los Angeles de parents mexicains, la chercheuse de l'Université de Californie, Miriam Torres, ne reconnaît plus le Fashion District au centre-ville. Depuis l'intensification des raids de la police migratoire en juin 2025, ce quartier de milliers de magasins de vêtements, tissus et accessoires pour beaucoup latinos s'est vidé.
5: Les entrepreneurs latinos ont constaté que beaucoup moins de clients viennent dans leurs boutiques, les ventes baissent. Certains ont dû s'endetter et d'autres renvoyer du personnel car ils ne pouvaient plus les payer.
6: La peur d'être arrêté, qu'on ait des papiers ou non, perturbe aussi le business de José qui travaille dans la construction à LA depuis les années 80.
7: Sur Internet, certains alertent sur les zones où la police migratoire rôde. Si on me propose du travail dans ces endroits, je le refuse. Pourquoi prendre des risques? Ils voient quelqu'un avec ma couleur de peau et ils se jettent dessus. Certains de mes proches ont voté pour Trump, oui, mais maintenant, ils le regrettent car sa politique affecte leur porte-monnaie.
6: Près de 5 millions de Latinos vivent dans le comté de Los Angeles. C'est près de la moitié de la population et ils possèdent plus de 350 000 commerces, moteur fondamental de l'économie locale. Lucille Gimbert, Los Angeles, RFI.
4: Et puis c'est une autre élection qui approche, Julien, plus que 7 mois avant la présidentielle en France et la liste des candidats pourrait encore s'allonger.
0: Le journal Libération organisait hier un débat entre un candidat déjà déclaré, le député de gauche François Ruffin, et un homme qui ne fait pas mystère de ses intentions de se lancer, l'ancien Premier ministre de droite, Dominique de Villepin. Un rapprochement est-il imaginable entre eux? Leurs échanges hier après-midi ont en tout cas révélé bien plus de convergence que prévu, Marie Lecoq.
8: Sur le papier, tout ou presque opposent François Ruffin et Dominique de Villepin. Mais pendant plus d'une heure, ils se sont trouvés bien plus de points communs qu'ils ne le pensaient. Sur l'international, l'écologie ou encore la taxation du patrimoine. Et surtout, une même inquiétude, la montée de l'extrême droite. Le candidat et président du mouvement Debout, François Ruffin.
9: Il nous faut faire dérailler le train de la fatalité qui mène Marine Le Pen à l'Élysée.
8: Aucun des deux ne se résigne à cette victoire. L'ancien Premier ministre Dominique de Villepin précise.
10: Nous avons le choix entre déradicalité ou la poursuite du macronisme sous d'autres formes.
8: Alors l'idée d'un rapprochement entre Dominique de Villepin et François Ruffin est même envisagée. L'ancien insoumis ose la métaphore canine.
10: Disons que on se renifle, il y a un diagnostic partagé, il y a un horizon.

0: commun.
1: Une alternative et un possible rassemblement commun. François Ruffin précise le projet.
0: C'est pas juste un barrage républicain où on se met ensemble pour barrer la route à l'extrême droite. C'est un projet, c'est un horizon.
1: Un horizon large, allant des communistes aux gaullistes, sans Édouard Philippe ni Gabriel Attal. Dominique de Villepin d'analyser.
2: Ceux qui nous ont menés à l'impasse n'ont pas de place dans ce rassemblement.
1: François Ruffin d'ironiser.
0: Si vous mettez Gabriel Attal ou Édouard Philippe autour de la table, moi je suis plus là.
1: Et Dominique de Villepin de confirmer.
0: Ah oui, moi non plus.
1: Les ralliements d'un côté comme de l'autre se comptent pour l'instant sur les doigts d'une main. L'alliance n'est pas encore pour aujourd'hui, mais elle pourrait faire son chemin.
3: Marie Lecoq du service politique de RFI.
4: Et Julien Coquel-Rohem pour le journal. On va rester en France cette prochaine demi-heure sur les terrains de foot où les femmes sont de plus en plus nombreuses et dans notre question d'environnement alors que le gouvernement français devait dévoiler aujourd'hui ses mesures d'aide aux agriculteurs après un été de sécheresse et de canicule. On s'interroge sur les conséquences de ces épisodes climatiques sur le coût de nos assiettes. Rendez-vous dans 5 minutes et puis dans 1 heure avec Anne Verdaguer. On verra que l'inaction climatique coûte plus cher que l'action, voilà qui fait réfléchir. On parlera aussi justice climatique après la crue dévastatrice et meurtrière qui a touché le Népal à la frontière avec la Chine. Qui doit payer et quoi? Rendez-vous à 9h20. Et une semaine après ce drame, justement, des familles désespèrent de retrouver leurs proches disparus et organisent donc des cérémonies symboliques pour leur rendre hommage.
5: Les corps n'ont pas été retrouvés, donc symboliquement, on fabrique une sorte de poupée, on appelle ça un cousse, on y met des plantes sacrées et ensuite, on fait une crémation.
6: And they will cremate over here.
4: Reportage à écouter dans le journal de vie.
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10: L'instituteur Jean-Sébastien Bourjol est né en 1875 à Léojac et s'était éteint presque centenaire à Caussède en 1971. Grâce à ses mémoires, rédigées dans des carnets d'écoliers, il nous fait découvrir toute l'histoire du début du XXe siècle à hauteur d'homme. Avec l'aide de l'Association des Amis des Archives Départementales de Tarn-et-Garonne et de M. Ibarz, dépositaire des carnets, le service de l'inventaire du patrimoine du PETR du Pays Midi-Quercy souhaite faire sortir de l'ombre ses écrits.
11: Je revois ce monsieur dans sa manger à l'ombre, en train d'écrire avec son porte-plume, son encrier. C'est un moment d'émotion, oui, bien sûr. C'est son histoire, quoi. Il faut savoir qu'il était né en 1875, qu'il rentre en 1890 à l'école normale de Montauban qui était là. C'était les archives.
10: Alors là, on est aux archives, dans l'association Les Amis des Archives de Tarn-et-Garonne, puisque la personne dont on parle a écrit 3 cahiers où il raconte tout ce qu'on vient de dire et bien plus encore.
12: L'association des Amis des Archives départementales de Tarn-et-Garonne est chargée de transcrire le contenu de ces cahiers dans le but peut-être d'une publication.
10: Voilà. Quand on dit carnet, c'est vraiment des carnets. C'est des carnets Le Calligraphe, c'est des carnets d'écoliers écrits avec une très très belle plume, avec des petits bouts de papier glissés un peu partout, des astérisques et des notes de bas de page. C'est un sacré boulot, non, d'essayer de retranscrire tout ça.
12: Mais Léa avait commencé à transcrire, je pense.
13: J'avais commencé un petit peu, juste pour voir le temps que ça prenait, le volume que ça représentait, et ça prend beaucoup de temps. Oui. Ça prend beaucoup de temps à transcrire, en effet. Et c'est pour ça qu'on avait ensuite discuté avec les archives départementales pour trouver un moyen de faire connaître ce texte qui, nous, à l'inventaire, nous touche beaucoup à plusieurs niveaux. L'aspect historique, ce qui est raconté dedans, comment il décrit sa vie d'enfant et d'homme au début du XXe siècle. Et voilà, il y a un côté très sensible quand même dans les textes, ce qui n'est pas juste comme un journal où on dirait aujourd'hui j'ai fait ça, j'ai vu un tel. Alors c'est pas non plus de la littérature, mais il y a une dimension autre que juste voilà, un journal, quoi. Il y a quelque chose de plus, enfin en tout cas nous, qui nous avait touché dans le texte.
10: Ce numéro de 180 secondes a été réalisé par CFM Keylus pour l'Assemblée régionale des radios associatives dans le cadre d'un partenariat avec la région Occitanie-Pyrénées-Méditerranée.
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17: Bienvenue dans À l'océan, l'émission qui donne des nouvelles de nos océans, nos abysses, nos mers, nos littoraux, bref, de nos milieux marins et des merveilleuses créatures qui s'y trouvent. Mais aussi des menaces et des destructions qui pèsent sur ces écosystèmes. Pas de panique, je vous donne des petits outils pour lutter en faveur des océans. Je m'appelle Clotilde et je suis passionnée de biologie marine. Je vous invite à mettre vos palmes, votre tuba et plongeons ensemble à la découverte de notre planète bleue. Le 4 mai dernier se déroulait le Met Gala, cette soirée caritative pour récolter des fonds pour le musée du même nom, où se retrouvent de nombreuses stars hollywoodiennes aux tenues les plus extravagantes. Cette année, cet événement était sponsorisé par Jeff Bezos et son épouse Lauren Sanchez. Jeff Bezos est le créateur et propriétaire d'Amazon. Il est multimilliardaire et est classé dans le top 5 des hommes les plus riches du monde. On estime qu'il gagne 13 millions d'euros par jour, soit 5000 euros par seconde. Lors du Met Gala, Mary Hill, une femme de 72 ans qui travaille, encore, dans les entrepôts d'Amazon, a témoigné de ses conditions de travail pour un salaire de misère. Son témoignage a été projeté sur la façade du penthouse de Jeff Bezos de New York, estimé à 120 millions de dollars. Dans son témoignage, elle dit, je cite, « Sans chaque employé de tous les entrepôts d'Amazon, vous n'auriez pas tous ces zéros sur votre compte en banque, Jeff Bezos. » En voyant ça, je me suis dit, « Tiens, et si je faisais un épisode sur les parasites ? Vous ne voyez pas le rapport ? Laissez-moi vous expliquer. » C'est parti, on va parler des parasites du monde, marins évidemment.
18: Vivre dépend d'un autre, comme un parasite.
17: Exactement, c'est une définition correcte de ce qu'est un parasite. Si nous décomposons le terme avec les origines grecques, nous avons « para », qui veut dire « à côté », et « cytos », qui signifie « grain, blé ou encore nourriture ». Donc le parasite est celui qui prend la nourriture à côté d'eux. Le parasite ne tue pas son hôte, car il en a besoin pour survivre. Il va l'affaiblir et faire en sorte d'en tirer le meilleur profit. Est-ce que vous commencez à voir le parallèle avec Jeff ? Continuons. Les parasites représentent la majorité des espèces sur la Terre. Ils sont très nombreux et aussi très anciens. Il y a du parasitisme depuis qu'il y a la vie sur Terre. Les scientifiques ont retrouvé un fossile de parasite dans un fossile de brachiopode, une sorte de gros bivalve avec un pédoncule comme une grosse moule, on va dire, datant du Cambrien, c'est-à-dire il y a 510 millions d'années. Le Cambrien, c'est à ce moment-là que la vie explose sur Terre et notamment dans les océans. L'espèce humaine va arriver plus de 400 millions d'années plus tard. Les parasites peuvent avoir un cycle de vie nécessitant plusieurs hôtes, ou alors qu'un seul. On parle de coévolution entre l'hôte et le parasite. Cette coévolution fait une sorte de sélection naturelle. L'hôte développe des stratagèmes pour se débarrasser du parasite, et le parasite va faire de même pour s'adapter à son hôte. C'est une sorte de course à l'armement. Un peu comme l'histoire des luttes syndicales pour les droits des travailleurs face au patronat. Il existe plusieurs formes de parasites. Les ectoparasites, ils se fixent sur les téguments ou les branchies de leur hôte. Les mésoparasites, qui eux évoluent dans le système digestif de leur hôte. Ou encore les endoparasites, qui se trouvent dans le corps, les cavités et les tissus de leur hôte. Allons à la rencontre de quelques-uns. Le premier parasite dont je voulais vous parler, c'est Anisakis. Non, ce n'est pas le nom d'une planète de sable et d'épices, mais un petit ver blanc de quelques centimètres, bien connu des pêcheurs et de l'industrie de la pêche. Ce parasite est présent dans plus de 200 espèces de poissons sauvages, comme le hareng, le maquereau, la lotte, le flétan, le merlu ou encore les anchois. Donc des poissons assez communs dans vos assiettes, n'est-ce pas ? Anisakis se fixe dans la paroi du tube digestif du poisson, c'est donc un mésoparasite. Le problème, c'est qu'il ne fait pas la différence entre un tube digestif de poisson ou humain. En cas d'ingestion, il peut alors provoquer des ulcères, des occlusions, voire des chocs anaphylactiques pour les cas les plus graves. Pour s'en prémunir, il faut faire une vérification visuelle de votre poisson et sinon le cuire bien à cœur. Pour ce qui est de la consommation de poissons crus, comme les marinades, les ceviches ou les sushis et sashimi, il faut que le poisson mort ait subi plus de 7 jours de congélation pour être sûr de tuer le parasite. Donc on vous dit poisson frais, ça dépend du point de vue. Vous penserez à moi et à Anisakis lors de votre prochain choix devant l'étal de poissonnerie ou votre assiette de sushi.
19: Mais ordre alphabétique, c'était sûr qu'ils sont frais, tes poissons, là ?
20: Tu plaisantes. Je les ai ramassés sur la plage la semaine dernière et j'ai respecté la chaîne du tiède.
19: Ah non, tu peux y aller les yeux fermés.
20: Il y a beaucoup de mouches, hein, quand même.
19: Ah non, mais ça, je te les compte pas.
17: Le prochain parasite est digne des plus grands films d'horreur. C'est Cyanothea exiga, ou encore appelé pou de langue. C'est une espèce de parasite de la famille des crustacés. À son état juvénile, le pou de langue se fixe sur les branchies d'un poisson, c'est donc un nectoparasite. La femelle grossit et vient alors se fixer à la base de la langue du poisson, privant celle-ci de son afflux sanguin. La langue se nécrose et est mangée petit à petit par le pou de langue, qui continue son festin et sa croissance. La femelle pou de langue finit finalement par prendre entièrement la place de la langue de son hôte, se nourrissant de son sang et lui faisant office de langue. C'est le seul parasite connu capable de remplacer un organe de son hôte. Le poisson continue de s'alimenter tout en nourrissant le parasite dans sa bouche et dans ses branchies. Il se fait alors passer comme indispensable pour le poisson, mais sans contrepartie pour celui-ci. Un peu comme Bernard Arnault, patron de LVMH et première ou deuxième fortune du monde en fonction des années, qui est dit essentiel pour créer des emplois, mais qui, proportionnellement à son revenu, paye beaucoup moins d'impôts que vous et moi.
21: C'est normal, les pauvres c'est fait pour être très pauvres et les riches très riches.
17: Bref, la pou de langue peut atteindre plus de 3 cm. Quand vous ouvrez la bouche d'un poisson vivant infesté, vous pouvez l'apercevoir en train de gesticuler. Oh, horrible. De toute façon, moi, j'ai jamais aimé les crustacés. Donc bon, poisson au suivant. Le prochain est aussi appelé pou, mais le pou de baleine cette fois, ou encore Cyamidae. C'est aussi un petit crustacé, décidément. De 6 à 19 mm de long, avec un corps aplati, blanc, et des pattes avec des crochets qui infestent un hôte sans jamais le quitter. Ce petit crustacé se fixe dans les replis de peau ventrale, autour des yeux, les plaies ouvertes ou encore les organes génitaux. Il irrite la peau du cétacé, s'en nourrit et peut aggraver voire causer des plaies. Un cétacé peut être porteur de plusieurs milliers de parasites. Cela va entraîner un inconfort, du stress ou encore influencer sa nage ou son comportement. Pour s'en débarrasser, la baleine n'a pas beaucoup d'options à part sauter pour les expulser ou encore compter sur des poissons de type nettoyeur comme la rémora qui se nourrit des parasites de ce genre. La rémora est un poisson à ventouse longiforme qui se fixe sur les grands animaux marins comme baleines, requins, raies ou encore tortues pour se déplacer car il gère mal sa flottabilité, tout en les décrassant de leurs parasites. Il est aussi considéré comme un parasite, mais celui-ci est commensal, c'est-à-dire qu'il n'apporte pas de préjudice à son hôte. Les poux de baleine sont incapables de nager en eau libre, donc ils se transmettent par contact entre différents individus. D'ailleurs, il n'est pas rare que dès sa naissance, le baleineau soit colonisé par les poux de baleine de sa mère. Autre particularité, les poux de baleine ont tellement coévolué avec les cétacés qu'ils sont spécifiques aux espèces. c'est-à-dire qu'il y a des poux de baleine pour les baleines à bosse et d'autres poux de baleine pour les baleines bleues. Chez les cachalots, il y a même des poux de baleine différents en fonction du sexe de cachalot. Ils sont tellement spécifiques qu'un poux de baleine à bosse ne peut pas survivre sur un cachalot et inversement. Ces particularités des poux de baleine en font des aides essentielles aux scientifiques. En analysant leur ADN, les chercheurs et chercheuses arrivent à retracer les routes migratoires et l'histoire de populations de baleines. Notre dernier parasite possède pour moi le cycle de vie le plus incroyable. C'est la saculine, encore un crustacé, qui commence sa vie sous forme de larve dans le plancton, errant dans la colonne d'eau grâce au courant. Elle cherche son hôte, un crabe vert. Quand elle s'accroche à lui, elle perce sa carapace au niveau d'une membrane ou d'un tissu mou et s'injecte, oui, vous avez bien entendu, elle se vide sous forme d'amas de cellules souches indifférenciées se dissolvant dans le système digestif du crabe. Ensuite, elle va se ramifier à l'intérieur du crabe, puis se développe sous forme de réseau racinaire jusqu'au bout des pinces du crabe, prenant possession de tout son corps, de ses yeux jusqu'au bout de ses pattes. On appelle ça l'internat de la saculine. Oui, nous sommes sur un véritable scénario de série de zombies. Et ce n'est pas fini, car lors de sa reproduction, la saculine va sortir ses gonades et œufs sous une forme de masse blanchâtre arrondie sous le ventre du crabe. C'est l'externat de la saculine. Et cela se trouve au même endroit où normalement la femelle crabe devrait porter ses œufs. Le crabe va alors arrêter de muer et arrêter sa croissance. Et là, phénomène incroyable, si le crabe infecté est un mâle, il subit une castration parasitaire et va se mettre à adopter le comportement d'une femelle avec ses œufs de parasite. Il va en prendre soin comme si c'était les siens, en les aérant, les nourrissant, les protégeant. Le crabe est comme un zombie qui vit, mange, bouge, mais uniquement au profit du parasite, qui lui change son comportement, lui fait croire évidemment que tout ça, c'est pour son bien. Alors reprenons. Les parasites sont des organismes qui profitent du travail, enfin, du sang des autres, de leur hôte, dont ils ne se séparent pas, car ils ont besoin d'eux pour exister, pour vivre, croître, se développer, tout en leur laissant croire, pour certains, que c'est normal pour eux, que tout va bien, sans avoir à donner de contrepartie. Pour moi, ça ressemble quand même pas mal à tous les supramilliardaires qui s'enrichissent sur le dos des travailleurs et travailleuses, sans leur donner de salaire décent, et qui dépendent d'eux pour s'enrichir. Tout en faisant croire que c'est normal, car ils font de l'emploi, hein. Mais sans autre contrepartie, car ils ne payent pas assez d'impôts proportionnellement à leurs revenus et jouent à fond le jeu pervers de l'optimisation et l'évasion fiscale. Ouais, j'ai vraiment l'impression d'être un crabe vert infecté par de la saculine capitaliste. Et vous ? Voilà, cet épisode d'À l'océan sur les parasites se termine. Afin de mieux identifier les vrais parasites de nos sociétés, je vous conseille le livre Parasites aux éditions des Liens qui libèrent de Nicolas Framont, rédacteur en chef du magazine Frustration et sociologue du travail. Je vous laisse avec The Belt of Death, la musique originale du film coréen à la Palme d'Or et oscarisé, Parasite bien sûr. Et je vous fais des bisous salés bien sûr.

0: On continue nos programmes avec Parole du jour, présentée par Redouane Esmenti.
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2: Alors, la Parole du jour, je voudrais en fait l'intituler « Dieu travaille aussi le lundi ». Alors pourquoi ce titre? Tout simplement en relisant l'épître, donc la lettre écrite aux chrétiens de Colosse, les Colossiens, au chapitre 3. Tout ce que vous faites, faites-le de bon cœur, comme pour le Seigneur. Bonjour à toutes et à tous. Le lundi matin n'a pas toujours bonne réputation. D'ailleurs, il y a un chanteur qui dit comme un lundi. Il est devenu le lundi symbole du retour à la réalité, en fait. Les réveils sonnent trop tôt, les boîtes mail débordent déjà, les agendas se remplissent avant même le premier café. Pourtant, avez-vous remarqué que dans la Bible, Dieu ne fait jamais la différence entre les jours sacrés et les jours ordinaires? Nous avons parfois l'impression que Dieu est surtout présent le dimanche, dans les églises, pendant les cultes ou les temps de prière. Mais Jésus a passé l'essentiel de sa vie à travailler. Pendant près de 30 ans, il a été charpentier, il a raboté des planches, réparé des meubles, manié des outils. Et les évangiles racontent peu, en fait, cette période, mais elle représente la plus grande partie de sa vie. Cela signifie une chose essentielle. Dieu habite aussi notre quotidien. Il est présent dans une salle de classe, un atelier, un bureau, un commerce, un cabinet médical, un champ, un chantier. Il est présent lorsqu'une grand-mère prépare un gâteau pour ses petits-enfants, lorsqu'un bénévole ouvre la porte d'une association, lorsqu'un voisin aide un voisin. Le travail peut parfois nous fatiguer. Il peut être répétitif, exigeant, mal reconnu. Mais il peut aussi devenir un lieu où nous participons à l'œuvre de Dieu, en construisant, en soignant, en enseignant, en créant, en accueillant. Martin Luther disait que le lait que la servante apporte à l'enfant est aussi une œuvre de Dieu. Quelle belle manière de regarder nos journées. Aujourd'hui, quel que soit votre travail ou votre engagement, si vous êtes à la retraite, demandez-vous comment puis-je faire de cette journée un service rendu aux autres. Peut-être que le plus beau des témoignages chrétiens n'est pas un grand discours, mais un travail accompli avec honnêteté, patience et amour. Et comme hier, je voudrais terminer par une citation, cette fois-ci celle de Voltaire, qui dit « Le travail éloigne de nous trois grands maux, l'ennui, le vice et le besoin. » Je vous souhaite une excellente journée et vous donne rendez-vous demain sur Radio Alliance Plus.

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1: 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Bonjour Gaëtan Plenel.
2: Bonjour Andréane, bonjour à tous.
1: Des obsèques sont les défunts. On est au Népal dès le début de ce journal.
2: Dans un temple hindou où les proches des nombreux disparus de la crue de la semaine dernière dans l'Himalaya disent parfois adieu avant même que les corps ne soient retrouvés. On sera aussi en Syrie qui fait table rase du programme nucléaire clandestin du régime Assad. Au Venezuela, avec la signature d'accords énergétiques avec des multinationales américaines notamment. Puis au Kenya, où le rédacteur en chef d'un journal très populaire a été retrouvé sain et sauf hier après avoir été enlevé la veille. On parlera aussi de la visite au Royaume-Uni d'Emmanuel Macron, qui a pu voir avant les autres l'exposition consacrée à la tapisserie de Bayeux au British Museum. Et puis on se quittera à la Mostra de Venise qui a commencé hier.
1: Mort, blessé ou porté disparu, c'est pour être fixé que des centaines de Népalais se pressent ces derniers jours devant les locaux de la police à Katmandou.
2: Pour donner leur ADN et savoir enfin si leurs proches ont ou non péri dans les crues dévastatrices de la semaine dernière dans l'Himalaya, à la frontière entre le Népal et la Chine. Déjà plus de 1200 corps sans vie ont pu être retrouvés, mais plus de 4000 personnes manquent encore à l'appel. Certains de leurs proches se sont fait une raison et ont commencé à leur rendre hommage lors de cérémonies symboliques. Reportage de Juliette dans l'est de Katmandou, au temple de Pashupatinath, l'un des plus grands lieux sacrés hindous du pays.
3: Baigné dans l'odeur de fumée et de bâtons d'encens, au pied d'un immense temple de briques rouges, des marches d'escalier descendent vers un cours d'eau sacré pour les hindous. Un lieu de recueillement pour des centaines de proches endeuillés comme Bizet et Sunil. Ils travaillent dans le tourisme et sont sans nouvelles de leurs amis depuis les inondations dévastatrices de la semaine passée.
4: Ils étaient partis en tant que guides pour un pèlerinage à Kailash.
5: Je pense que la majorité des disparus ne seront pas retrouvés vivants.
3: Devant eux, une procession, quatre hommes portent une petite civière en bambou, recouverte d'un tissu orange et d'offrandes, des fleurs, des pigments, des billets.
4: Les corps n'ont pas été retrouvés, donc symboliquement, on fabrique une sorte de poupée, on appelle ça un kous, on y met des plantes sacrées et ensuite on fait une crémation.
3: Compte tenu de la situation, ces crémations sont gratuites, explique Sunil.
4: Dans la religion hindoue, même si on meurt, l'âme reste toujours parmi nous. Donc on fait tout ça pour la libérer.
3: Un rituel essentiel pour des familles qui ont aujourd'hui perdu tout espoir de retrouver leurs proches en vie ou de se voir remettre leur corps par les autorités népalaises. Juliette Chénion, Katmandou, RFI.
1: Et pour se reconstruire, le Népal va-t-il pouvoir compter sur le fonds de réponse aux pertes et préjudices créés il y a 3 ans? Est-ce que ça suffira face aux dégâts immenses? On tentera de répondre à ces questions avec notre correspondant régional Emmanuel Derville. Ce sera après le journal de 7h.
2: Au moins 17 blessés après une nouvelle nuit de frappe russe en Ukraine, à Odessa, dans le sud du pays. À Kiev aussi a été visé pour la 7e nuit d'affilée. Pour contrer ces attaques, l'Ukraine a besoin de systèmes patriotes. Le secrétaire d'État américain affirme négocier avec les Ukrainiens afin de leur octroyer une licence leur permettant de produire eux-mêmes ces missiles intercepteurs. La Russie, elle, annonce son intention de fermer les Goethe-Institut, ces centres culturels allemands installés sur le sol russe. Réponse de Moscou, alors que l'Allemagne a justement annoncé vouloir mettre fin au contrat d'une maison russe à Berlin, l'un des centres culturels soupçonnés de faire de la propagande en Europe. Une sanction prise après la découverte de drones explosifs à l'aéroport de Leipzig. Les autorités allemandes accusent directement la Russie. De nouvelles frappes attribuées à l'Iran. Cette nuit, elles ont visé des installations militaires américaines au Koweït, déjà pris pour cible la veille par Téhéran, qui réplique alors que les Américains ont repris leur frappe sur la République islamique. Donald Trump se dit d'ailleurs prêt à continuer à le faire à tout moment, dit-il. Même chose du côté d'Israël, qui promet de répondre avec force à toute éventuelle attaque iranienne.
1: Israël, qui avait bombardé la Syrie en 2007, mettant un coup d'arrêt à un programme nucléaire clandestin conçu par le régime de Bachar el-Assad.
2: Depuis, le régime est tombé et les nouvelles autorités ont commencé à se débarrasser des vestiges de ce programme, des sites auxquels l'Agence internationale de l'énergie atomique a pu accéder le mois dernier. Et ça donne un rapport que l'agence France-Presse a pu consulter, Nicolas Falaise.
6: 73 tonnes d'uranium naturel, des barres de combustible et des déchets nucléaires. Sur le terrain, en Syrie, l'Agence internationale de l'énergie atomique fait l'inventaire d'un programme stoppé net par des bombes israéliennes il y a près de 2 décennies. Selon Emmanuel Galichet, spécialiste des questions de sûreté nucléaire, ces éléments nouveaux donnent une image plus précise du programme illicite que développait la Syrie de Bachar el-Assad, probablement avec l'aide de la Corée du Nord.
7: Donc c'est bien un réel réacteur à uranium naturel, au graphite. C'est un réacteur dual, ça veut dire qu'il permet d'avoir du combustible pour faire des bombes au plutonium. Donc on est là sur une technologie qui est effectivement proliférante.
6: La IEA ne se contente pas d'enquêter sur le passé nucléaire de la Syrie, elle est désormais en charge de la sécurisation des sites et des matériaux.
7: Débute effectivement une grande mission d'aller regarder évidemment partout sur les territoires syriens toutes les activités nucléaires, le suivi des matières, vérifier l'ensemble des équipements, l'ensemble des installations, qu'elles ne sont pas en train d'être reconstruites, etc. Donc tout ça, c'est effectivement de la responsabilité de l'AEA.
6: Une procédure prévue par le traité de non-prolifération nucléaire dont la Syrie est signataire, ce qui n'avait pas empêché le régime Assad de développer un programme clandestin.
1: RFI 2h06 à Caracas où la journée d'hier a été historique.
8: La présidente vénézuélienne par intérim Delcy Rodriguez et le ministre américain de l'énergie Chris White s'en sont en tout cas félicités au moment de la signature à Caracas donc d'une série de contrats énergétiques entre le Venezuela et plusieurs compagnies internationales. Après l'enlèvement du président vénézuélien Nicolas Maduro, début janvier par des soldats américains, les deux pays ont annoncé la semaine dernière un accord bilatéral susceptible de permettre à Washington de contrôler près d'un cinquième des réserves pétrolières vénézuéliennes. Alice Campagnol.
1: L'italienne Eni et l'américaine Chevron font partie des compagnies qui ont signé ce mercredi des accords avec les autorités intérimaires vénézuéliennes. Nouveaux contrats mais aussi adaptation d'anciens accords à la nouvelle législation du pays, beaucoup plus libérale depuis la tutelle américaine. Plus surprenant, l'administration Trump met la main sur des puits de brut nationaux avec une prise de participation inédite et polémique dans une compagnie pétrolière vénézuélienne. Mais le secrétaire d'État à l'énergie, Chris Wright, a préféré rappeler tous les bienfaits des contrats signés.
5: La mission du président Trump est d'apporter la paix, la liberté, des opportunités et la prospérité au peuple vénézuélien. Ce n'est que le début, mais aujourd'hui, nous vivons une journée de bascule.
1: Pourtant, les critiques autour de ces accords sont nombreuses. Manque de transparence, absence de légitimité du gouvernement de Delcy Rodriguez pour engager le pays dans des contrats à long terme et enfin, coercition américaine sur les autorités du pays caribéen. Et dans la population vénézuélienne, on doute de pouvoir réellement profiter de cette manne financière promise. Alice Campagnol, Caracas, RFI.
8: Et on revient sur cet accord bilatéral entre Washington et Caracas avec le grand invité de RFI dans quelques minutes.
1: Oui, Raphaël Ramirez, ex-ministre vénézuélien du pétrole, il répond à Justine Fontaine.
8: Ils doivent rentrer en France ce matin, Gaël Mocaer et Sébastien Pérez-Pezzani, les deux réalisateurs français arrêtés fin juillet au Togo avec leur fixeur local. Tous les deux ont finalement été autorisés à quitter le pays après s'être vus accorder une liberté provisoire. Ils avaient été interpellés lors du tournage d'une émission pour France Télévisions dans le nord du Togo, inculpé pour fausses déclarations, accusé notamment d'avoir fait voler un drone dans cette région où la situation sécuritaire est sensible. Des accusations contestées par les deux journalistes français.
1: Soulagement au Kenya.
8: Alex Kiprotich, l'un des rédacteurs en chef du Standard, quotidien de référence dans le pays, a été retrouvé sain et sauf hier matin. Lui qui avait été enlevé la veille au soir près de la ville de Nakuru dans le centre, emmené de force par des hommes armés. Le Standard et les professionnels de la presse kenyane dénoncent une campagne d'intimidation de la part des autres.

0: Telle chose a pu se produire au Kenya, un pays qui prétend être démocratique, qui prétend respecter les médias, mais les manœuvres de notre gouvernement démontrent que ce ne sont que des fables.
1: Pour le groupe de travail sur les médias kényans, qui rassemble les professionnels du secteur, cet événement n'est que la suite d'une longue série d'attaques que subit la presse depuis des semaines. Eric Odwor, président du syndicat des journalistes du Kenya.
2: Nous refusons de qualifier cet événement de simple fait divers. Il s'agit d'une attaque préméditée, d'un avertissement pour instiller la peur au sein de la communauté des médias. Ces tactiques d'intimidation sont coordonnées afin de pousser à l'autocensure et empêcher l'expression de la critique à un moment où le public a un besoin manifeste d'une information pertinente.
1: Selon le Conseil des médias du Kenya, 18 journalistes ont été agressés ou blessés entre les mois de juin et août. Gaëlle Lalex, Nairobi, RFI.
3: À Londres, la tapisserie de Bayeux prêtée à la France par la France au British Museum se dévoile.
4: Elle n'est pas encore au public, ça ce sera la semaine prochaine, mais le roi Charles III et le président français Emmanuel Macron ont, eux, pu visiter ensemble l'exposition hier. Valérie Gasse, ils ont affiché leur volonté de voir perdurer le lien qui unit leurs deux pays.
5: Je vous remercie mille fois.
3: C'est en français que Charles III a dit sa joie d'accueillir la tapisserie de Bayeux à Londres. C'est en anglais qu'Emmanuel Macron a expliqué la portée de ce prêt. C'est bien plus qu'un canevas en lin brodé avec de la laine, ça représente tout un chapitre de l'histoire française, britannique, européenne. L'exposition de la tapisserie de Bayeux au British Museum n'est pas qu'un projet culturel, c'est un message politique pour rappeler l'origine et la force des liens entre la France et le Royaume-Uni, comme l'a expliqué Charles III. 70 mètres de mémoire et d'art nous rappellent donc que nos deux nations sont liées depuis presque un millénaire. Pour Emmanuel Macron, la mémoire est la racine d'un avenir commun.
6: Tout cela n'a rien de secondaire et quand nos sociétés doutent, nous avons besoin de lieux et d'œuvres où regarder ensemble ce que l'humanité s'est créé et transmettre.
3: Le souverain et le président ont placé la relation de leur pays sous le signe de...
6: Une entente désormais amicale.
5: Of that entente amicale.
3: Qu'ils veulent poursuivre car Charles III l'affirme, l'histoire de la tapisserie n'est pas terminée. La France et le Royaume-Uni ont d'autres pages à écrire ensemble pour défendre leurs valeurs communes. La relation bilatérale et les affaires internationales, c'est ce dont il sera question à Downing Street aujourd'hui entre Emmanuel Macron. Macron et le Premier ministre Andy Burnham. Valérie Gasse, Londres, RFI.
7: Et puis première récompense hier soir à la Mostra de Venise.
4: Un lion d'or d'honneur remis à George Clooney qui a pu voir le film d'ouverture Inc. de Danny Boyle qui revient sur le premier coup de force à la fin des années 60 de Rupert Murdoch. Futur mania de la presse, Elisabeth Le Carré a vu le film.
8: De la vie tumultueuse de Murdoch, il y aurait au moins de quoi faire une magnifique série. D'ailleurs, elle existe, c'est Succession. Danny Boyle, lui, s'est centré sur un moment fondateur, le rachat en 69 par l'homme d'affaires australien d'un quotidien britannique moribond, le Sun, pour le transformer.
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1: Bonjour à toutes et à tous, Christina Silvero pour ce bulletin de Nu Info. À la une, plus de 1000 morts dans les inondations dans l'Himalaya, l'ONU renforce son aide. À Gaza et Cisjordanie, faute de financement, le PAM réduit son aide alimentaire. Enfin, en République centrafricaine, agriculteurs et éleveurs renouent le dialogue pour prévenir les violences. Le bilan des inondations dévastatrices qui ont frappé l'Himalaya à la frontière entre le Népal et la Chine dépasse désormais les 1000 morts. Des milliers de personnes restent portées disparues. Dans les vallées ravagées, les opérations de secours se poursuivent dans des conditions extrêmement difficiles. Des rescapés restent privés d'eau potable, de nourriture et de soins. Jérôme Bernard.
2: Déclenchée mercredi 26 août par l'effondrement d'un glacier et un glissement de terrain, la catastrophe a fait 987 morts au Népal et 16 en Chine, selon les derniers bilans, encore provisoires, communiqués par les autorités des deux pays. Beijing fait également état de 546 personnes disparues, tandis que Katmandou en recense plus de 4200. Alors que la mousson se poursuit, les opérations de recherche et de sauvetage se concentrent notamment sur plusieurs tunnels au Népal. Une centaine d'ouvriers employés sur des chantiers de barrages pourraient s'y être réfugiés. La Fédération internationale des sociétés de la Croix-Rouge et du Croissant-Rouge avertit que des cours d'eau obstrués pourraient encore provoquer de nouvelles inondations. Selon elle, la menace de glissement de terrain est réelle et immédiate. Dans les districts les plus durement touchés, routes, véhicules et habitations ont été engloutis sous plusieurs mètres de boue. Des communautés entières restent isolées. La catastrophe frappe particulièrement durement les populations déjà vulnérables, notamment les femmes et les filles. Selon ONIFEM, quelques 43 000 femmes et filles auraient désormais besoin d'une aide humanitaire immédiate au Népal.
1: Faute de financement, le programme alimentaire mondial doit réduire son aide dans les territoires palestiniens, malgré des besoins considérables. En Cisjordanie, le PAM va diviser par deux le nombre de bénéficiaires de 400 000 à 200 000, alors que 900 000 personnes ont besoin d'aide, des besoins qui ont plus que doublé depuis 2023, tandis que violences de colons, déplacements et restrictions de mouvement privent de nombreuses familles de leurs moyens de subsistance. À Gaza, récemment confrontée à des conditions de famine, 1,5 million de personnes dépendent du PAM. L'agence a déjà réduit de 40% son aide en espèces à 375 000 personnes et malgré une légère amélioration, le PAM met en garde contre tout faux sentiment de sécurité. Sean Hughes, représentant du PAM dans les territoires palestiniens occupés.
3: Le PAM, avec nos partenaires humanitaires, appelle les autorités israéliennes à permettre l'entrée de ces produits en quantité suffisante par des voies d'acheminement adéquates et sans plus attendre. Les légères améliorations récemment observées dans les indicateurs de sécurité alimentaire, signalées le mois dernier par le cadre de classification de la sécurité alimentaire, l'IPC, ne doivent pas donner lieu à un faux sentiment de sécurité. Les deux tiers de la population sont toujours confrontés à des niveaux de faim correspondant aux phases de crise ou d'urgence. Et si l'aide alimentaire humanitaire n'est pas maintenue, jusqu'à 90% de la population pourrait être confrontée à des niveaux élevés d'insécurité alimentaire aiguë d'ici la fin de l'année. La situation reste extrêmement dure et instable. Les frappes aériennes et les bombardements se sont intensifiés ces derniers jours, y compris ce matin. Les entrepôts du PAM ont été touchés et endommagés dans de nombreuses zones, notamment à proximité de la ligne jaune, à mesure que progresse la zone sous contrôle militaire israélien. Il est tout simplement trop dangereux pour les habitants d'accéder aux terres pour les cultiver ou de regagner leurs maisons et leurs commerces détruits.
1: En République centrafricaine, les tensions liées à la transhumance entre agriculteurs et éleveurs ont longtemps été l'une des principales sources de conflits et d'insécurité dans le pays. Pour tenter de les désamorcer à la source, la mission de paix de l'ONU, la MINUSCA, et les autorités locales ont réuni agriculteurs et éleveurs à Wendago, dans le centre du pays. Objectif, renouer le dialogue, prévenir de nouvelles violences et favoriser une coexistence pacifique. Reportage de Merveille Noël Amada de Guira FM.
4: Dans un contexte marqué par quelques incidents dans des localités voisines, autorités partenaires veulent renforcer les mécanismes de prévention des conflits à la base. À Ouandago, le préfet du Lanen Agrébizi a rappelé l'engagement des autorités à accompagner les communautés pour préserver la paix et renforcer la cohésion sociale. Pierre Nino Yangwa.
5: Il y a des mésententes entre les éleveurs et les agriculteurs. Ça a joué beaucoup sur la population. C'est pourquoi on a couru très rapidement avec la mission de la MINUSCA. On a rassuré la population qu'il n'y aura rien et rien ne va toucher la sous-préfecture de Nanaou.
4: De son côté, le chef du bureau de la MINUSCA, Kegabandoro, a réaffirmé la disponibilité de la mission à soutenir les efforts en faveur de la coexistence pacifique entre les communautés. Les femmes de la localité saluent une amélioration progressive de la situation sécuritaire et une diminution des cas de violences basées sur le genre. Manda Jacqueline, présidente de l'UFCA de la localité.
6: Les problèmes que rencontrent les femmes en période de transhumance ont diminué. Les femmes, en cette période, maintenant circulent librement.
4: À l'issue de cette visite, les acteurs locaux ont réaffirmé leur volonté de promouvoir le dialogue et la tolérance pour prévenir les conflits et favoriser une paix durable.
1: Voilà, fin de ce bulletin de Nuit Info. Merci de votre fidélité. À bientôt.
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8: 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Bref, si tu as entre 16 et 25 ans et que toi aussi tu veux avoir la main sur ton avenir, rendez-vous sur le site service-civique.gouv.fr et toi aussi deviens volontaire.
0: On continue nos programmes avec Christian Delors dans Poussière et Granit.
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Bonjour à toutes, bonjour à tous, bienvenue sur Radio Alliance Plus 103.2 FM, DAB+, et notre site internet radioallianceplus.fr. Voici Poussière et Granit, au micro Christian Delors, et à la technique Louis Esparcel. Nous commençons cette émission avec quelques brèves informations locales, puis régionales, notamment le rappel du programme de la prochaine Assemblée du Désert. Il est ensuite question d'une émission de télévision sur le pasteur Oberlin et son action au banc de la Roche en Alsace au XIXe siècle. Nous rappelons ensuite que le mois de septembre est pour un grand nombre de chrétiens le mois du temps pour la création. Qu'est-ce que cela signifie ? Le Conseil œcuménique des Églises nous aide à le comprendre. L'émission se termine avec l'annonce et le programme du prochain forum du DEFAP, Service protestant de mission, forum qui aura lieu à 7 début octobre. Information locale et régionale. J'ai annoncé la semaine dernière le décès de Sylvie Franchet d'Espéret, ancienne présidente du Conseil presbytéral de Nîmes, décès survenu le 12 août dernier. Voici un extrait de l'hommage de Alain Pinchina, paru sur le site internet du journal Réforme. Le moteur auxiliaire de sa vie, écrit Alain Pinchina, en complément de sa foi, a été la transmission. Passion professionnelle, mais aussi passion intime de transmettre ses valeurs, ses goûts et ses croyances, sans prosélytisme, avec une conviction pour elle, me semble-t-il, que les idées pour durer se doivent d'être portées par les institutions. Elle était convaincue que si le Christ était venu jusqu'à nous, c'était grâce à l'institution Église. Un de ses amis, philosophe, me disait que, pour lui, elle était une protestante stoïcienne. Ses talents d'organisatrice et de gestion, même pour une universitaire, elle nous les a démontrés jusqu'au bout. Quel regret qu'elle n'ait pas vu l'aboutissement du projet Petit Temple à Nîmes, pour lequel elle a été un maillon décisif. Elle nous a été enlevée, dis-je, très tôt, beaucoup trop tôt. Maison du protestantisme à Nîmes. À Nîmes, la maison du protestantisme est située 3 rue Claude Brousson, tout près de la Maison Carrée. Après la période de vacances, la maison rouvre ce mardi 1er septembre. Jusqu'au 5 septembre, la maison sera ouverte de 10h à midi. Les horaires normaux reprendront à partir du 7 septembre. Le prochain Croco Réformé, le bulletin de l'Église protestante unie de Nîmes, sortira le jeudi 3 septembre sous les deux formes habituelles, par email ou en format papier. Conférence au temple de Salinelles. Paul Martin, conseiller municipal à Salinelles, à 3 km au nord de Sommières,

et maire de Saint-Jean-du-Gard de 1789 à 1791, président du district d'Alès 1791-1792, président du directoire de l'Assemblée du Gard de 1792 à 1793. Assemblée du désert, dimanche 6 septembre. Comme chaque année, l'Église protestante unie de Nîmes organise un déplacement en bus. Le prix du voyage aller-retour est de 21 euros. Départ à 8 heures précises devant le carré d'art, pour un retour prévu aux alentours de 18 heures. Réservation des places à la Maison du protestantisme. Donc voici le numéro de téléphone 04 66 67 97 40 ou par mail mdp.nim@free.fr. Cette année, le thème de l'Assemblée du désert sera « Femme, foi, résistance. Retour sur Marie Durand ». Juillet 1776, il y a 250 ans, Marie Durand s'éteint après une vie passée pour plus de la moitié emprisonnée dans la tour de Constance. Arrêtée à 19 ans, elle y restera 38 ans, refusant d'abjurer sa foi. Marie Durand sera identifiée à l'anonyme qui grava dans la pierre le mot « résister ». L'anniversaire de sa mort donne l'occasion d'un retour sur cette figure de proue des prisonnières de la tour de Constance. 10h30, culte présidé par la pasteur Sandrine Moreau de l'Église protestante unie de France de Paris-Bastille, foyer de l'âme. 14h30, allocution d'Inès Kirchleger de l'Université de Toulon et de Patrick Cabanel de l'École pratique des hautes études. Le message final de l'Assemblée sera donné par Frédéric Chavel de l'Institut protestant de théologie de Paris. Voici les coordonnées du musée du désert. C'est donc le Mas Soubéran, 30 140 à Mialet. Téléphone 04 66 85 02 72. L'adresse mail du musée, c'est musée@museedudesert.com. Fédération protestante de France. Foi, éducation, solidarité, l'héritage vivant du pasteur Oberlin. Que reste-t-il deux siècles plus tard de l'action d'un pasteur de village? Des écoles, des routes, une méthode et une question toujours vive sur le sens de l'engagement. Le documentaire de présence protestante « Le pasteur Oberlin, servir Dieu, instruire les hommes » réalisé par Jean-Yves Fischbach en partenariat avec le chapitre de Saint Thomas, retrace le parcours de Jean-Frédéric Oberlin, qui a vécu de 1740 à 1826. Pendant près de 60 ans, ce pasteur du banc de la Roche, vallée pauvre et isolée des Vosges, a fait de l'éducation, du soin des plus fragiles et du développement de son territoire les formes concrètes de sa foi. Cet héritage irrigue encore l'engagement social des protestants d'aujourd'hui. Éducation, hospitalité, entraide. Archives, reconstitutions et regards contemporains en dessinent la portée sans jamais idéaliser l'homme. C'est à découvrir en replay sur France Télévisions ou bien sur YouTube. Conseil œcuménique des Églises. Face aux extrêmes climatiques, le Conseil œcuménique des Églises se joint au temps pour la création. Le Conseil œcuménique des Églises se joindra à la famille chrétienne mondiale pour ouvrir le temps pour la création 2026, le mois de prière et d'action du monde œcuménique en faveur de la création. En 2026, les communautés de chaque continent ont vécu des vagues de chaleur records. Des feux de forêt, des inondations, nombre d'entre elles accueillent des églises membres du Conseil œcuménique des Églises.
le temps de la

0: création avec la fête de la création en Christ le 1er septembre au Centre œcuménique à Genève est un moment pour témoigner de l'amour de Dieu et de notre responsabilité humaine. Confesser Dieu comme créateur, c'est s'engager à cultiver le sol et le garder. Voir Genèse chapitre 2, verset 15. C'est ce que souligne le président du comité central du Conseil œcuménique des Églises, l'évêque Heinrich Bedford Strom. Alors qu'aujourd'hui, les conséquences dévastatrices du réchauffement mondial causé par l'homme deviennent de plus en plus évidentes et engendrent de grandes souffrances, prier Dieu et faire advenir la justice pour les êtres humains et la terre sont indissociables. Le temps pour la création commencera le 1er septembre par un service de prière mondiale pour la journée de la création ou pour la fête de la création en Christ. 9h à New York, 18h à Los Angeles, 16h à Nairobi, 21h à Manille, avec diffusion en direct. Aux côtés de nombreux autres responsables d'église, trois voix guideront la prière. Le pasteur David Coleman, aumônier chargé des questions environnementales pour Eco Congregation Scotland, Maria José Tejedor, membre de l'équipe de l'Alliance ACT, et M. Luke Andrianos, consultant du Conseil œcuménique des Églises, pour le soin de la création, la durabilité et la justice climatique. Tous trois se concentreront sur le thème de cette année, « Eau vive », Ézéchiel chapitre 47, versets 9 à 12, « Et alors tous les êtres vivants qui fourmillent vivront partout où pénétrera le torrent. Leurs fruits serviront de nourriture et leur feuillage de remède. » Selon le pasteur Jerry Pillay, secrétaire général du Conseil œcuménique des Églises, Ézéchiel a vu l'eau s'écouler du sanctuaire jusqu'à gagner la mer et la renouveler. Les arbres pousseront sur ses rives, leurs fruits serviront de nourriture et leur feuillage de remède. Telle est la promesse du temps pour la création pour les Églises, là où l'eau de la présence de Dieu s'écoule, ce qui se meurt peut revivre. Nombre de nos églises membres comptent parmi les communautés qui traversent déjà cette crise, qu'elles prennent la forme de sécheresse ou d'inondation. Pour elles, la prière et l'action ne sont qu'une seule vocation. Les églises seront appelées à faire partie de la guérison apportée par le torrent et non pas à être spectatrices sur la rive. L'Organisation météorologique mondiale confirme que le mois de juillet 2026 a été le plus chaud jamais enregistré. Cette année a été marquée par des inondations au Bangladesh, l'évacuation de 700 000 personnes en Chine, des feux de forêt dévastant 250 000 hectares en Europe et une chaleur atteignant près de 48 degrés en Afrique du Nord. Le 28 juillet, Simon Steele, secrétaire exécutif de la Convention cadre des Nations Unies sur le changement climatique, a déclaré que l'alerte climatique retentissait de partout. Le temps pour la création invite les chrétiennes et les chrétiens du monde entier à prier, à prendre et défendre la création. Des ressources pour le culte, des guides éducatifs et des outils pour le plaidoyer, y compris le guide de célébration de cette année, sont disponibles en ligne en plusieurs langues. Les églises sont invitées à se joindre au service de prière en ligne et à prendre part aux activités du temps pour la création jusqu'au 4 octobre. Ce temps constitue l'un des chapitres de la décennie œcuménique d'action pour la justice climatique du Conseil œcuménique des Églises 2025-2034, lancé à Johannesburg en 2025. Ici en France, des organisations catholiques, protestantes, orthodoxes et œcuméniques françaises s'unissent pour faire grandir le temps pour la création. En 2026, à l'initiative de l'association Église Verte, elles ont décidé de créer une plateforme commune afin de renforcer la visibilité de cette période et de mutualiser les ressources proposées en France. Ce site internet rassemble ainsi des outils, ressources et propositions pour aider les communautés chrétiennes à vivre pleinement le temps pour la création et à organiser célébrations, temps de prière et événements locaux. Nous aurons l'occasion, dans le cadre de nos prochaines émissions, de revenir sur ce temps de la création, sur le symbole qui la représente et sur le texte biblique qui a été choisi pour cette année. DEFAP, Service protestant de mission. Culture d'église ou église des cultures. Le défi de l'interculturalité. Tel est le titre du prochain forum du DEFAP, Service protestant de mission. Ce forum aura lieu du 2 au 4 octobre prochain au Lazaret à 7. À l'ère de la globalisation, les migrations et les échanges culturels redéfinissent profondément nos sociétés et nos communautés ecclésiales. L'Église, en tant qu'espace spirituel et social, se trouve au cœur de ces dynamiques interculturelles. Elle est appelée à rester fidèle à sa mission, tout en relevant les défis de la diversité culturelle, religieuse et sociale qui la traverse. Cette réalité constitue une opportunité unique, valoriser l'interculturalité non pas comme un obstacle, mais comme une richesse spirituelle et missionnaire. À travers ce forum, il ne s'agit pas seulement de gérer les différences culturelles, mais de découvrir une foi vivante grâce à des visages et des sensibilités singuliers et de faire de l'interculturalité une source de vitalité spirituelle, ecclésiale et sociale. Voici les réponses à quelques questions qu'on se pose parfois à propos de rencontres telles que ce colloque. De quoi s'agit-il ? Proposer des pistes de réflexion biblique, théologique, anthropologique sur les notions d'interculturel ou de multiculturel. Dialoguer entre membres d'églises différentes pour rendre visibles les liens de fraternité, de sororité et d'unité chrétienne. Profiter de témoignages d'actrices ou d'acteurs pour rendre visibles les liens de fraternité, de sororité et d'unité chrétienne. Profiter de témoignages d'actrices ou d'acteurs issus du milieu ecclésial, des œuvres ou de la jeunesse, boursiers et envoyés du DEFAP. Faire face avec lucidité aux questions d'incompréhension, de rejet, de pouvoir ou de discrimination parfois liées aux relations interculturelles. Chercher ensemble des orientations éthiques pour vivre pleinement l'Église universelle en vérité. Se nourrir spirituellement dans la réciprocité, se réjouir et célébrer ensemble. En un mot, répondre à la vocation missionnaire de l'Église. À qui s'adresse ce colloque ? Eh bien, aux membres d'Église qui, par leur fonction ou leur engagement, vivent l'interculturalité sur le terrain, en paroisse, dans les associations, mouvements de jeunesse, pour les partenaires du DEFAP, envoyés et boursiers, pour toute personne intéressée par la question de l'interculturalité en Église. Avec qui ? Avec des personnes ressources, des acteurs de terrain, l'équipe du DEFAP, l'équipe d'aumônerie. Pour tout renseignement, vous pouvez contacter le service protestant de mission DEFAP au 01 42 34 55 55 ou écrire à l'adresse suivante forum@defap.fr. Nous allons maintenant terminer cette émission. 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Au revoir.
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1: Merci de rester avec nous à l'écoute de RFI. Les midi à Paris et 10h en temps universel. Pour le journal, on vous retrouve tout de suite Karine Bellicha. Karine, bonjour.
2: Bonjour Caroline, bonjour à tous. À la une, rencontre entre un président français en fin de mandat et un premier ministre britannique, Andy Burnham, aux commandes depuis 6 semaines. Emmanuel Macron entend bien parler avec lui de coopération en matière de défense, mais les traversées de la Manche par des migrants restent un sujet prioritaire pour Londres. Pedro Sanchez dédouane encore le Maroc devant les députés. Le premier ministre espagnol a dit n'avoir aucune preuve solide d'une éventuelle implication de Rabat dans l'afflux massif de migrants à Ceuta en juillet, mais réaffirme sa fermeté sur la souveraineté espagnole de l'enclave. Et puis nous reviendrons sur une opération au sol d'Israël à Gaza pour arrêter un haut responsable du Hamas accusé d'avoir assuré les transferts des otages israéliens capturés le 7 octobre. Des milices palestiniennes armées par Israël seraient intervenues dans cette opération. Après la visite en avant-première de l'exposition de la tapisserie de Bayeux hier, le président français Emmanuel Macron rentre dans le vif du sujet aujourd'hui à Londres avec un entretien et un déjeuner à Downing Street avec le nouveau premier ministre Andy Burnham. Bonjour Emeline Vin.
3: Bonjour Karine, bonjour à tous.
2: Vous êtes en direct de Londres. Si côté français on met en avant la coopération sur les volets défense et énergie, les Britanniques, eux, espèrent bien des avancées sur le dossier migratoire.
3: Oui, alors déjà en amont de la rencontre bilatérale, Downing Street a annoncé le renforcement de la présence policière sur les côtes françaises. 45 nouveaux officiers en Normandie, dans l'ouest de la France, 2 nouveaux agents dans le nord. Le quasi-doublement aussi des unités de renseignement, tout cela dans un objectif, empêcher le maximum de traversées de la Manche par des candidats à l'asile au Royaume-Uni. Cette coopération bilatérale, elle est assez peu populaire ici. En 6 ans, elle aura coûté plus de 1 milliard d'euros aux Britanniques. La frange conservatrice accuse les autorités françaises de ne pas en faire assez, voire de ne rien faire pour empêcher les exilés d'embarquer à bord de canots pneumatiques. Les traversées de la Manche ont été en hausse en 2024 et 2025, même si cet été marque un ralentissement. La gauche, elle, dénonce la violence des gendarmes français après la publication de vidéos de CRS dégonflant des bateaux à coups de canifs et utilisant des gaz lacrymogènes. L'enjeu donc pour Andy Burnham, c'est de réclamer encore plus de résultats alors que l'immigration illégale est un sujet politique majeur ici. D'autres points devraient être abordés par les deux dirigeants, en particulier la poursuite du rapprochement entre Londres et l'Union européenne, souhaitée par le nouveau Premier ministre, mais là aussi très clivante auprès de la population.
2: Emeline Vin, en direct de Londres. Les questions migratoires, il en est aussi question en Espagne. Le Premier ministre a de nouveau assuré devant les députés n'avoir aucune preuve solide d'une éventuelle implication du Maroc dans la crise migratoire de Ceuta. En juillet, des dizaines de milliers de jeunes Marocains étaient entrés illégalement dans l'enclave espagnole avant de rebrousser chemin pour la plupart. Des informations de presse avaient pourtant évoqué un rapport de la police pointant la permissivité des forces de l'ordre marocaines. Pedro Sanchez.
4: En tant que Premier ministre, il est de ma responsabilité de gérer cette crise avec rigueur et prudence. Et je le répète, avec rigueur et prudence. Personne n'a fourni au gouvernement la moindre preuve suggérant que cette entrée massive dans la ville espagnole de Ceuta ait été planifiée ou exécutée par les autorités marocaines. D'ailleurs, si de telles preuves irréfutables existaient, nous agirions en conséquence avec toute la fermeté requise par la situation. Et en toute humilité, je crois que même les membres de l'opposition ou même les citoyens qui ne votent pas pour la coalition gouvernementale progressiste reconnaissent que ce gouvernement n'hésite pas à affronter les puissances étrangères lorsque la situation l'exige.
2: Pedro Sanchez, le chef du gouvernement espagnol, a dans le même temps rappelé la souveraineté de son pays sur Ceuta et Melilla et demandé au roi de se rendre sur place. Un immeuble résidentiel du port d'Odessa, la grande ville du sud de l'Ukraine, a été la cible d'une attaque russe. 20 de personnes ont été blessées. La Russie prépare aussi des actions de sabotage contre le Danemark. C'est l'avertissement lancé par le chef du contre-espionnage danois dans la presse locale, affirmant que Moscou tente de recruter aider des citoyens ordinaires pour récolter des informations afin d'accéder notamment à des sites sensibles du pays. Copenhague, qui soutient Kiev face à l'offensive russe, doit protéger son industrie de défense, conclut ce responsable des services de renseignement. Et un nouvel incident en Allemagne, des engins incendiaires ont été lancés la nuit dernière sur des bâtiments dans une rue de Munich où se trouvent plusieurs entreprises de la défense. Deux suspects bulgares ont été arrêtés, tandis que la Russie a décidé de fermer les antennes de l'Institut Goethe sur son territoire en représailles à une mesure similaire prise par Berlin, l'Allemagne ayant officiellement accusé Moscou d'avoir envoyé un drone chargé d'explosifs début août à l'aéroport de Leipzig. Tout aurait commencé par un vol de moutons. Des habitants palestiniens près de Ramallah affirment qu'ils leur appartenaient, ce que conteste l'armée israélienne. La situation a dégénéré avec des colons et deux jeunes palestiniens âgés de 16 et de 19 ans ont été tués par des soldats qui ont évoqué la répression d'une émeute. À Gaza, c'est une opération israélienne au sol contre un haut responsable du Hamas enlevé par l'armée mardi qui pose de nombreuses questions. Elle a fait plusieurs morts, essentiellement des civils palestiniens. Israël pointe le rôle du responsable du mouvement islamiste dans les massacres du 7 octobre 2023. À Blajounaïdi, des milices palestiniennes armées par Israël auraient participé à l'opération.
5: L'opération s'est déroulée en plein jour dans une zone de l'ouest de la ville de Gaza, densément peuplée par les civils déplacés. Des drones survolent, puis lâchent des bombes. Des échanges de tirs soutenus causent la panique. Les versions divergent sur la cible capturée avant que le nom de Mouaïn al-Arabid ne soit confirmé. Un nom bien connu à Gaza selon Khalil Sayer, politologue palestinien, qui a fui le règne du Hamas dans l'enclave en 2010.
6: Il était responsable de la tristement célèbre prison d'Al-Ansar, située dans l'ouest de la ville, près de l'endroit où il a été enlevé. Cette prison est connue pour avoir servi au Hamas à réprimer de nombreuses voix dissidentes au sein de Gaza.
5: Benjamin Netanyahou a salué le travail de l'armée et de ses services de renseignement, mais très vite, des sources palestiniennes ont pointé aussi l'implication des milices palestiniennes soutenues par Israël dans l'opération.
6: D'abord via le renseignement. On a vu des vidéos d'individus à moto. Il est évident qu'il s'agissait de membres de milices assurant la garde ou ouvrant la voie aux forces israéliennes. Autre indice révélé, c'est un de leurs chefs, Hassan al-Duhaini, et non Tsahal, qui a publié la photo d'Al-Arabid. Cela démontre non seulement une coordination, mais aussi un lien direct entre la milice et Israël.
5: Ces milices à qui Israël entend faire jouer un rôle de premier ordre à Gaza ont multiplié les opérations contre le Hamas ces derniers mois.
2: Un tribunal maltais a acquitté le magnat Jürgen Fenech, accusé d'avoir orchestré le meurtre en 2017 de la journaliste d'investigation Daphne Caruana Galizia, décédée dans un attentat à la voiture piégée. Selon l'acte d'accusation, l'homme d'affaires aurait commandité le meurtre de la journaliste parce qu'elle était sur le point de publier un article compromettant sur un de ses proches. Sa famille aujourd'hui dénonce un déni de justice. Et puis nos confrères de Radio France menacent de se mettre en grève. La contestation ne faiblit pas depuis l'arrivée à l'antenne de Charles Sapin, directeur adjoint de Valeurs Actuelles. Ce magazine d'extrême droite a été condamné à plusieurs reprises pour injures racistes. La direction de Radio France défend pourtant son choix au nom du pluralisme. Un argument rejeté par une partie du personnel qui a voté à l'unanimité le principe d'une grève si cette chronique n'est pas retirée de la grille de France Inter. Carlotta Morte.
7: Je suis désolé, mais le pluralisme, oui, mais jusqu'où ?
8: Pour Lionel Thompson, journaliste à France Inter et représentant syndical CGT, une ligne rouge a été franchie.
7: Pas avec un journal qui a véhiculé des idées racistes ou incitant à la haine, ça nous paraît pas possible, quoi.
8: Dans un paysage politique français de plus en plus polarisé, l'audiovisuel public est devenu une cible. Les influents médias du milliardaire conservateur Vincent Bolloré l'accusent régulièrement d'être trop à gauche et la très controversée commission d'enquête parlementaire menée par le député de droite Charles Alloncle a, elle aussi, récemment et bruyamment mis en cause le supposé manque de pluralisme de Radio France. Une pression, un contexte qui pèse sur la direction, estime Lionel Thompson.
7: Il y a aujourd'hui l'idée qu'il faut à tout prix s'ouvrir à des opinions à droite ou à la droite de la droite. Mais pour nous, ça doit avoir certaines limites, claires. Peut-être qu'ils ne céderont pas et qu'ils arriveront à l'imposer, mais dans ce cas-là, il y aura une vraie rupture de la confiance avec une grande partie des salariés de cette maison et malheureusement, peut-être aussi avec une partie des auditeurs.
8: À quelques mois de l'élection présidentielle, le sujet est particulièrement sensible.
2: Carlotta Morteo pour refermer ce journal. Il est l'heure de retrouver Emmanuel Bastide avec 8 milliards de voisins. Bonjour Emmanuel.
9: Bonjour Karine Bellicha. Prochain journal dans 50 minutes et toute l'équipe est de retour en direct. On parle emploi aujourd'hui sur RFI.
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13: Et nous retrouvons tout de suite Jacques Jaume dans l'émission « Et si on parlait ?».

Madame, monsieur, je vous souhaite une belle journée. 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Vous écoutez l'émission « Ici, on parlait des Qatars ».

0: d'abord été en Occitanie ou dans le Périgord, et puis après ils auraient influencé l'Italie, ou si c'est l'inverse, ils sont d'abord été en Italie, puis influencé l'Allemagne.
1: Mais moi, ce que je savais,
0: c'est qu'ils venaient... C'est vers l'an 1000.
1: Ils venaient d'Italie, et c'est une hérésie donc dualiste, qui venait d'Italie qui est venu au sud de la France.
0: Oui, on n'arrive pas à faire la chronologie.
1: Mais pour toi, ils sont nés ici. C'est-à-dire que l'hérésie est née...
0: Oui.
1: Ah, mais bon,
0: c'est... C'est-à-dire qu'en fait, il semblerait... Mais non, on fait que des suppositions. On les voit apparaître quand ils sont persécutés, au moment des bûchers. Et c'est à partir de l'an 1000. On trouvait des bûchers... En Grèce, en Italie, en Allemagne, en Flandre, en Périgord, et puis dans la région toulousaine, Carcassonne, etc. Donc en fait, y a un lien entre l'Occitanie et puis la Reconquista en Espagne avec les chrétiens qui étaient sous la domination musulmane, les mozarabes, et qui finalement ressemblent un peu à des cathares. Peut-être que c'était des vieux chrétiens qui n'avaient pas subi les influences de l'évolution du clergé franc et de la réforme grégorienne. Et les mozarabes, par exemple...
1: C'est un rite qui existe toujours en Espagne.
0: Oui, je sais, oui. Oui, alors le terme...
1: Qui est vivant, quoi.
0: Oui, non, mais le terme, est, oui, mais alors, bon... qui a été valorisé sous Franco, etc. Il y a une liturgie mozarabe, mais là, les chrétiens mozarabes, c'est antérieur à la liturgie mozarabe. C'est plus ancien. Et en fait, les mozarabes ont été, quand les chrétiens d'Andalousie ont été sauvés par les croisés, ceux qui étaient pour la Reconquista, eh bien, ils ont été à la fois sauvés par des chrétiens venus du Nord, mais en même temps, on leur a changé leur théologie et on a changé le clergé, le haut clergé. Il y a eu des évêques qui ont été condamnés, etc. Oui. On les a traités d'hérétiques. Et en fait, ils étaient assez proches peut-être des chrétiens orientaux, parce qu'il y avait contacts. Oui. On sait que, par exemple, en Andalousie, il y avait un moine qui était natif de Gaza. Et il y avait d'autres qui étaient en lien avec les chrétiens d'Égypte, les coptes. Alors voilà, donc il y a peut-être un lien avec les mozarabes. Et alors c'est pareil pour le sud de l'Italie. Le sud de l'Italie a été dominé par les musulmans. Alors il y avait des chrétiens qui étaient sur les terres d'islam et qui n'avaient pas subi les influences du clergé officiel du nord de l'Europe.
1: D'ailleurs, tu parlais des coptes, ça s'est passé comme ça. Les coptes ont été contents de l'invasion arabe et musulmane parce qu'ils étaient en conflit avec Byzance et martyrisés par Byzance, et les arabes les ont protégés. Voilà. Jusqu'à une certaine limite.
0: Voilà. Donc on peut dire ça. Mais alors, donc on fait des suppositions parce qu'il y a des proximités, et en fait, par exemple, il y a eu... quand aussi il y a eu les hérésies des Ariens, les Goths, les Visigoths, les Ostrogoths étaient Ariens, et en fait ils ont, après, quand ils ont dominé l'Espagne, il y a un moment où ils se sont convertis au catholicisme, mais en fait tout de suite, les mêmes personnes qui étaient officiellement catholiques, on les a traités d'hérétiques, et en fait il y a eu, donc en Catalogne il y avait ces gens, et en lien avec les chrétiens mozarabes d'Andalousie, ils étaient traités d'hérétiques, et on projetait sur eux des hérésies du 4e siècle de notre ère. Donc en fait, peut-être que le catharisme est né dans ces zones frontières, enfin les Pyrénées, finalement, et ou alors, autre zone frontière, c'était les pays allemands qui étaient près des derniers païens d'Europe du Nord, quoi. Et voilà. Alors donc, il y a eu un catharisme qui avait des contacts les uns avec les autres. Par exemple, on a trouvé des sermons contre les cathares des Flandres. Eh bien, ces cathares des Flandres disaient qu'ils avaient été évangélisés par des gens de Nevers et de la Charité-sur-Loire. Et qui, donc, c'est des foyers hérétiques qui étaient eux-mêmes en contact, ceux de Nevers, les hérétiques de Nevers étaient en contact avec ceux de Béziers. Et puis ceux des Flandres avaient des contacts avec ceux de l'axe rhénan. Donc il y a quelque chose d'international.
1: Oui, il y a une européanisation, une internationalisation du phénomène.
0: Voilà, mais alors avec un lien avec Constantinople, le Péloponnèse et la Bulgarie. Et d'ailleurs, les cathares disaient, bon, par exemple, ceux des Flandres qui disaient qu'ils étaient en lien avec Nevers, etc., ils disaient qu'avant, ils étaient bougres, ils étaient de Bulgarie. Et on sait très bien que aussi dans la chrétienté de byzantine, il y a eu des monastères qui étaient un peu

0: dissidents et qui se mettaient aux frontières, donc au nord, du pays grec, enfin de culture grecque, et qui étaient donc les monastères bulgares avaient une réputation d'être hérétiques, tout en se disant amis de Dieu, bogomiles.
1: D'accord, donc c'est quand même très intéressant de savoir que les cathares, leur lieu de naissance, ben, c'est le sud de la France, hein, le pays Qatar. D'autant plus dramatique qu'on enlève si l'UNESCO enlève le terme de Qatar pour les châteaux.
0: Ouais. C'est-à-dire que c'est dans le milieu où ils ont été les mieux protégés, quoi. Parce qu'en fait, il y a eu des Qatars en Champagne. Eh bien, les seigneurs de Champagne, avant de partir en croisade, ont brûlé leurs hérétiques.
1: Ah d'accord, donc il n'y avait pas de problème.
0: Donc en fait, quand ils sont venus au moment de la croisade des Albigeois, ils s'étaient déjà débarrassés de leurs hérétiques.
1: D'accord. Alors, le terme cathare est tiré des écrits de saint Augustin, hein, par le moine, alors je prononce mal,
0: Egbert de Chenau.
1: Voilà, moine bénédictin du monastère Saint-Florin de l'abbaye de Chonner. Alors là aussi, Chonau. Entanus en Rhénanie, dont il deviendra l'abbé en 1666. Le terme cathare apparaît au XIIe siècle pour désigner les hérétiques. Oui. Il a été popularisé en français par l'occitanisme.
0: Oui, alors ça, c'est ce que les déconstructionnistes disent. Voilà, ils répètent, disent ça a été inventé par l'occitanisme, alors que c'est antérieur, puisque Bossuet parlait des hérétiques cathares.
1: Dans les années 60, au détriment de l'expression, donc tu as souvent utilisé, hérésie albigeoise, on parle des albigeois, les protestants, pas les albigeois. Et demeurait une incompréhension autour de ces cathares. Peux-tu nous en parler tu l'as déjà fait, mais... D'abord, comment s'appelaient-ils, eux, entre eux ? Est-ce qu'ils avaient une dénomination commune ?
0: Ils se désignaient comme chrétiens. Alors, aujourd'hui, pour désigner les hérétiques du midi des Corbières, si on disait on parle des chrétiens, ce serait pas très pédagogique, quoi. Donc on utilise le terme cathare parce que c'était le terme qui parlait de l'hérésie dualiste. On disait le clergé catholique disait il y a deux hérésies. Il y a les cathares, c'est-à-dire les dualistes, ceux qu'on peut brûler facilement.
1: Le dualisme, c'est le dualisme en religion. Tu m'arrêtes si je dis faux. C'est en fait deux dieux. Hein, c'est pas le bien et le mal. Parce que dans le catholicisme, le protestantisme, il y a un dualisme, mais il y a une victoire à la fin du bien, donc il y a un dualisme de dynamique. Mais, enfin, en principe...
0: Je conteste ce que tu dis, là. Parce que dans le catholicisme ou le protestantisme classique, il y avait un dualisme pour l'éternité, puisque s'il y a le paradis et l'enfer, c'est que d'un côté, il y aura Dieu, et puis il y a l'enfer éternel.
1: Oui, mais là, je viens de lire un truc sur l'enfer en disant que l'enfer n'est pas éternel, puisqu'il a été créé.
0: Oui, mais ça, c'est les théologies modernes. Les théologies officielles disent qu'il y a un paradis, un enfer et un purgatoire pour les catholiques.
1: Un purgatoire, c'est autre chose. C'est une invention purement de l'Église, et pas du tout dans les Écritures.
0: Mais, c'est pas deux dieux. Voilà. Les cathares se sont toujours dit monothéistes. Et Anne Bournon a écrit dans un de ses livres, elle a dit d'un monothéisme à sensibilité dualiste. C'est-à-dire qu'il pensait qu'il y a un seul Dieu, c'est le Dieu bon, mais qui est caché. Parce que dans le réel qu'on voit, le monde visible, matériel, eh bien, il y a comme un filtre qui nous empêche de voir cette réalité qui n'est révélée que par Jésus-Christ et les apôtres. Et par la venue du Saint-Esprit. Mais sinon, c'est les inquisiteurs qui disent oui, mais les cathares sont dangereux parce qu'ils croient en deux dieux. Non. Ils sont monothéistes.
1: D'accord. Et la différence avec la gnose ?
0: Alors, c'est un peu comme le catharisme est un peu comme la gnose, finalement. La gnose, bon, c'est difficile aussi d'interpréter la gnose.
1: Il y a plusieurs
0: courants. Et puis les gnostiques étaient des dissidents qui étaient dans la grande église, sauf les martionnites. Les martionnites, Marcion avait beaucoup d'argent, il a pu payer des prêtres pour organiser des églises dissidentes, mais à part les martionnites, il n'y avait que la grande église catholique, mais les gnostiques, c'était des gens un peu comme aujourd'hui, on pourrait dire, des gens qui vont faire des réunions de prière le vendredi soir, des catholiques ou des protestants charismatiques qui font des réunions, en plus des réunions officielles.
1: Ouais.
0: Et c'était un peu comme ça. Et donc, en fait, ils assistaient à la messe, aux cérémonies de la grande église, mais en plus, plus, ils avaient des réunions un peu secrètes, ou alors ils voyaient au second degré, avec, ils avaient un peu une vision un peu spirituelle, un peu hautain, enfin, en disant, nous, on comprend mieux au second degré. Quoi. Ouais. Et alors, ils ont écrit dans le judaïsme, on dirait que c'est les midrashim, des midrashs qui présentent au second degré des sortes de petites légendes qui sont des textes mystiques et qu'on a découvert à Nag Hammadi en Égypte et qui en fait n'étaient pas en concurrence avec le canon classique.
1: Mais c'est intéressant.
0: Parce qu'ils participaient aux offices de la Grande Église. Mais ils avaient ces textes qui étaient un peu hérétiques et qui donnaient, ils se lisaient un peu en douce le vendredi soir.
1: Ce qu'on peut appeler des évangiles apocryphes.
0: Voilà, ces évangiles apocryphes. Mais qui n'étaient pas, qui concurrençaient pas les quatre évangiles canoniques. Bon, en fait, les Gata ressemblent un peu aux gnostiques, oui, effectivement.
1: D'accord.
0: Mais alors, donc, tu l'as très bien dit, hein, Vincent, à part la question de Dieu, si c'est l'occitanisme qui aurait inventé au 19e siècle le catharisme, non, parce que c'était le catharisme existait avant. Mais en fait, et au Moyen-Âge, ça apparaît avec Yves de Chartres en 1116, le Concile de Tours, 1163, Herbert de Chanot, tu l'as bien indiqué, 1165 ou 1166, et puis le grand concile de Latran III, 1179, et qui parle des Albigeois, cathares, il y a tous
1: là,
0: les noms,
1: c'est un concile
0: et on dit qu'ils sont dans la région entre Albi, Foix, Carcassonne, Toulouse. Ils sont bien localisés. Donc quand les historiens déconstructionnistes disent qu'on ne les appelait pas cathares dans le Midi, si le clergé catholique et les textes de Latran III parlent des hérétiques comme des cathares, comme des manichéens.
1: Très bien. Vous écoutez l'émission Ici on parlait des cathares sur Radio Alliance Plus sur 103.2 FM ou en DAB+, avec Michel Jasse, spécialiste du catharisme, et Jacques Jaume, aujourd'hui, qui étaient en fait les cathares. Je vous propose une trêve musicale en écoutant un chant cistercien 12e siècle de l'abbaye de Toronnet.

0: Vous écoutez Si on parlait des Qatars avec Michel Jasse, une émission produite et animée par Jacques Jaume sur Radio Alliance Plus sur 103.2 FM aujourd'hui, qui étaient en fait les Qatars. Michel, peux-tu nous éclaircir sur l'Église et les Qatars?
1: Voilà, donc d'abord
0: l'Église catholique et, voilà, et les Qatars.
1: L'Église majoritaire et l'Église dissidente. En fait, donc d'abord un sourire. Ce qui est l'Église catholique a tout fait pour que le catharisme soit disparaisse et qu'on n'en parle plus.
0: C'est loupé.
1: Et oui, parce qu'en fait, ils ont écrit des registres de l'Inquisition parce qu'ils étaient dans leur désir de faire disparaître l'hérésie. Ils étaient sérieux quand même. C'est pas l'Inquisition espagnole. L'Inquisition espagnole a perdu la tête.
0: C'est l'Inquisition dominicaine du sud de la France.
1: Oui, donc il y avait du scrupule.
0: Oui.
1: Donc ils avaient eu le droit de torturer, mais ils le faisaient peu. Mais quelquefois, ils torturaient. Oui, les déconstructionnistes disent qu'ils ont énormément brûlé. C'est pas vrai. Les déconstructionnistes, qui sont donc...
0: Les trois qui sont
1: d'extrême gauche et qui critiquent le catharisme comme une religion. Et toutes les religions, pour eux, sont ridicules. Et ils exagèrent beaucoup trop la violence de l'Inquisition en disant qu'on a fait avouer, donc sous la torture, les gens, ils ont dit n'importe quoi, ils ont avoué n'importe quoi. Donc on ne peut pas se fier sur les registres de l'Inquisition. C'est pour ça qu'ils disent ça. Mais c'est faux. Alors s'ils utilisaient un peu quelquefois de la torture, et il y avait beaucoup moins de bûchers à l'époque de l'Inquisition qu'à l'époque de la croisade. Au moment de la croisade, c'était les croisés brûlés.
0: La croisade albigeoise.
1: Au moment de la croisade des albigeois, on dit que les populations brûlaient avec joie des centaines d'hérétiques. Il y avait des bûchers collectifs, c'était terrible. Alors qu'après, quand il y a eu le pouvoir français et royal qui s'est installé dans le Midi, eh bien, et les inquisiteurs vont pourchasser les derniers hérétiques, mais les essayer de faire le mieux possible dans le boulot. Donc ils ont écrit des registres de l'Inquisition et quand il y avait quelqu'un qui mourait sous la torture, ils devaient faire une messe pour de repentance. Et c'était, ouais. Il y avait une confession parce que c'était mal pour eux, normalement. L'Église ne doit pas faire des crimes. Et donc là, c'était un péché. Donc ils essayaient quand même de faire avouer les gens, mais de ne pas les tuer. Mais alors, ils ont écrit ces registres d'Inquisition, et c'est à partir de ces registres qu'on voit l'histoire de Montségur, qu'on voit l'histoire de Montaillou...
0: C'est l'histoire des Qatars.
1: L'histoire des Qatars, c'est merci aux inquisiteurs de nous l'avoir tout écrit en détail. Et ces registres de l'Inquisition confirment les textes qui ont été écrits par les Qatars eux-mêmes. Mm-hmm. C'est défavorable au catharisme, les registres de l'Inquisition, mais on voit que, par exemple, la liturgie du Consolament, entre ce que Bernard Guy, inquisiteur à Toulouse, dit du Consolament hérétique, correspond à ce que les registres, les rituels cathares qui ont été conservés en occitan ou en latin, et qui présentent la liturgie du Consolament.
0: Oui, au niveau de l'histoire pure, c'est quand même très intéressant.
1: Ah oui, c'est formidable.
0: C'est intéressant. Ouais. Et c'est un peu curieux que l'Académie et l'Université veulent effacer c'est ça, puisque ça existe, quoi. Donc c'est important. Mais alors, bon, quelle a été leur fin au Qatar? Qu'est-ce qu'ils sont devenus? Parce que vraiment, après la croisade, donc des chevaliers francs du Nord, il y en a plus. Enfin, il y en a eu, on a vu jusqu'à précédemment, presque.
1: 1329. Encore 5 bûchers. Près de l'Aude, en dessous de la cité
0: donc,
1: de Carcassonne.
0: Ils ont refusé leur foi, ils ont abjuré, donc ils sont redevenus, ils ont rentré dans les rangs. Oui. Mais est-ce qu'ils ont continué à pratiquer d'une manière occulte, le soir, une église dominicale, clandestine? Sont-ils partis? Moi, je sais qu'il y en a beaucoup qui sont partis en Espagne.
1: En Italie.
0: Donc,
1: en Bosnie.
0: Ceux qui sont restés, ceux qui sont partis, c'est difficile de faire. Mais ceux qui sont restés, comment ça s'est passé?
1: Alors en fait, on peut comparer entre l'histoire des Vaudois et l'histoire des Qatars. Les Vaudois se sont maintenus malgré les persécutions parce que c'était un courant laïque. Donc il suffisait qu'un chrétien qui avait été influencé par la prédication des pauvres de Lyon se lève avec un Nouveau Testament et dise « Je vais vous interpréter la Bible de façon libre, et voilà ce que Jésus a dit, etc. » Le mouvement vaudois pouvait renaître. Mmh. Alors que le catharisme était beaucoup plus hiérarchique et sacramentel. Et en fait, on sait que quand il y a eu un renouveau cathare au XIVe siècle avec les frères Autier, qui étaient de la région de... du Sabartès, la région de Haute-Ariège, et puis,
0: oui.
1: Et puis le pays de Sceaux, enfin, qui donne sur l'Aude, une région enfin, près des pistes de ski aujourd'hui. Eh bien, et donc ils ont revisité toutes les régions qui avaient été cathares avant la croisade. Et ils ont relevé, ça Duvernois le montrait dans ses conférences, etc. Ils ont relevé le catharisme comme avant la croisade. Toutes ces régions sont redevenues cathares. La seule différence, c'est qu'avant la croisade, il y avait à peu près 500 bonhommes. C'est ceux qui pouvaient prêcher, ils avaient reçu le consolament et ils avaient des heures de prière, etc. Enfin, c'était des moines prédicateurs. Et les bons hommes, donc, et c'est eux qui pouvaient donner le Saint-Esprit par imposition des mains, le baptême du Saint-Esprit. Baptême chrétien pour eux. Le baptême d'eau étant simplement une erreur de l'Église catholique d'avoir baptisé les gens avec de l'eau, alors que c'était le baptême de Jean-Baptiste. Jésus a dit, bon, enfin, on disait que le baptême de Jean-Baptiste, c'était le baptême, une préfiguration, une préparation à l'Évangile. Et l'Évangile, c'est le baptême du Saint-Esprit. Pour eux, c'était la véritable Église est basée sur le baptême du Saint-Esprit, mais de façon sacramentelle. Mmh. C'est pas le baptême du Saint-Esprit pentecôtiste d'aujourd'hui. Hein.
0: Oui, oui.
1: Mais alors la différence, c'est que donc à l'époque des frères Rottier, ils étaient plus que 5 parfaits. Enfin, les inquisiteurs les appelaient des parfaits. Il y avait les croyants cathares, mais qui n'étaient pas rentrés dans les ordres et qui n'avaient pas le droit de d'imposer les mains et de prêcher. Et puis les parfaits. Mais alors, donc il y en avait 500 avant la croisade, il y en avait plus que 5 au 14e siècle. Et là, il a suffi que les inquisiteurs les prennent l'un après l'autre, et le dernier c'est Bélibaste. Il y a eu Pierre Sans, on ne sait pas où il est parti, dans la région de Montauban, mais bon, on ne sait pas, il a disparu. Il y avait Bélibaste et Pierre Sans. Et Bélibaste a été brûlé à Villerouge-Terménès. Mm-hmm. Et en fait, après, il semble que le courant hérétique cathare a disparu, parce qu'en fait, les gens étaient favorables au catharisme, mais il n'y avait plus de dignitaires pour donner le...
0: Et est-ce qu'il n'y a pas eu un passage au culte ? Est-ce que, en fait, alors, certains parfaits... que les inquisiteurs n'ont pas emprisonné, n'ont pas brûlé, est-ce qu'ils n'ont pas passé d'une manière occulte?
1: Alors ça, c'était l'optique de Déodat Rocher, qui a été un de ceux qui a été maire du village d'Arc dans les Corbières, et qui était franc-maçon, qui a été juge à Béziers, puis il a été démis par le pouvoir de Vichy, etc., et qui a créé la société du souvenir des tués de cathares. Et il pensait que les cathares, après ces persécutions, avaient créé des petits groupes secrets, un peu comme après la franc-maçonnerie, quoi. Enfin, et puis il a créé aussi l'anthroposophie, donc ces milieux. Et René Nelly pensait que non. René Nelly qu'il y avait une mémoire de la population et que beaucoup, au moment de la réforme, étaient devenus protestants.
0: Oui, parce que ça collait bien.
1: Parce que ça ressemblait. Voilà. Mais en fait, en faisant un petit contresens par rapport au catharisme réel, c'était quand même, c'est pas du calvinisme, c'est pas du protestantisme.
0: Oui, c'est ça.
1: C'est un peu différent. Il y a des aspects plus catholicisants du catharisme.
0: Oui, parce que tu l'as bien dit, c'est sacramentel. Hein,
1: c'est
0: donc,
1: sacramentel.
0: Donc il y a des sacrements dans le catharisme, oui. Il y a des sacrements. Hein.
1: Donc en fait, il est mort le catharisme. Voilà. Et alors en fait, le catharisme, quand il est mort au XIVe siècle, la population locale était favorable au catharisme. Et même, on sait qu'on a des témoignages à Toulouse, les petites gens, quand ils voyaient des pèlerins qui venaient d'Italie, ils demandaient des nouvelles et des bons hommes, des chrétiens. Est-ce que vous avez vu des chrétiens ? C'est entendu, des chrétiens hérétiques, parce que le clergé actuel, c'est des gens, ils ne sont pas du tout sincères, ils sont autoritaires et tout. Donc, est-ce que vous avez vu des chrétiens ? Et en fait, donc, il semble qu'il y avait une nostalgie de ce vieux catharisme qui avait disparu, parce qu'il ne pouvait plus. Et moi, j'ai trouvé qu'il y avait quelques liens, peut-être. Et puis, il y a eu les nouveaux courants. Il y a eu les dominicains, quand même, avaient une certaine sincérité, etc. Enfin, ils pouvaient attirer les populations.
0: Justement, ça a été fait.
1: Pour répondre au catharisme.
0: Oui, ça a été fait pour répondre au catharisme.
1: Et les franciscains. Et alors, moi, j'ai travaillé une béguine, c'est-à-dire du tiers-ordre franciscain, qui était à Montpellier. Et en fait, elle est quand. Elle a été consacrée par les évêques, c'est-à-dire comme béguine, elle priait pour les gens qui étaient sur le chemin de Latte, là où il y a l'actuel cimetière des protestants à Montpellier, en dessous de la gare. Et elle était là et elle priait pour les gens. et les gens lui donnaient de la... Elle faisait la mendicité, comme les ordres mendiants faisaient la mendicité. Et puis, à un moment, il y a eu quelqu'un qui a dû cafeter auprès de l'évêque. Enfin, je ne sais pas. Il y a eu un procès. Et devant... Alors, c'est en 1415. Elle raconte ce qu'elle croyait et elle croit exactement les choses cathares. Elle n'a pas du tout une hérésie franciscaine, quoi. Alors que les Béguins, normalement, ils avaient des erreurs, une exagération de l'incarnation, etc., des cultes secondaires. Elle avait une compréhension dualiste du monde. Donc en fait, peut-être que les derniers cathares, ça va être des franciscains un peu bizarres. voilà.
0: Bon, eh bien. Michel, merci beaucoup pour tout ce que tu nous as appris aujourd'hui encore sur les cathares. Pourrais-tu nous donner le titre de ton troisième livre sur les cathares et toujours son sujet ?
1: Alors, cathares et protestants.
0: Nous y sommes.
1: Oui, j'ai pris le même titre. je voulais d'abord écrire sur un site internet. Je voulais faire un site internet cathares et protestants. Et puis j'ai rencontré un éditeur. Les nouvelles presses du Languedoc, et puis qui m'a dit « Ah non, non, je vais le publier ». Le pauvre, enfin, donc ce livre a été vraiment bien publié, avec des belles photos, etc. Mais c'est les nouvelles presses du Languedoc. Les presses du Languedoc ont fait faillite, et puis les nouvelles presses du Languedoc ont fait faillite après coup. Mais donc j'ai les droits d'auteur aujourd'hui, je l'ai mis sur un site, finalement.
0: Ouais. Mais le livre est sorti ou pas ?
1: Ah oui, oui.
0: Il est sorti papier, donc...
1: Il est sorti papier, mais aujourd'hui, il est beaucoup plus diffusé par Internet que sur papier.
0: Oui, oui, non, mais en fait, c'est le travail qui est important. Le travail est sauvegardé,
1: oui,
0: si j'ose dire,
1: par le livre. Il y a aussi l'aspect un peu... il y a un certain communautarisme des éditeurs ou après des librairies. Enfin, il faut soutenir les librairies. Mais par exemple, j'ai écrit un livre sur les cathares à Uzès. La librairie qui est à la place aux Herbes à Uzès refusait de le vendre.
0: Ah.
1: Parce que ça partait.
0: C'était pas dans son optique.
1: C'était pas dans les listes des textes que Paris lui a envoyés. Alors on dit qu'il faut soutenir les. Alors c'est quand même un peu paradoxal.
0: Oui, mais ça c'est bon.
1: On a eu du mal à faire diffuser le film magnifique Bougre, ouais, de Fredo Valla.
0: Oui, qui est passé au Sémaphore.
1: Voilà. Enfin, on a eu du mal parce qu'en fait, les cinémas art et essai, ils n'osent pas prendre des films.
0: Et c'est pour ça qu'il y a des émissions comme ça, hein, où justement...
1: Radio Alliance Plus.
0: Voilà, où on peut aborder des sujets qui sont pas nouveaux, mais qui peuvent...
1: Qui déconstruisent notre modernité, qui
0: peuvent revenir et qui peuvent intéresser de nouveaux éditeurs, de nouveaux chercheurs. Merci encore à toi, Michel.
1: Merci à toi.
0: Et à très vite pour une nouvelle émission. Et si on parlait des cathares, et comme on le dit en occitan, adeus, siats, et elle... Cop Quinven.

0: 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Il est 13h et tout de suite, le bulletin d'information de la radio des Nations Unies.
1: Bonjour à toutes et à tous, Christina Silvero pour ce bulletin de Nu Info. À la une, plus de 1000 morts dans les inondations dans l'Himalaya. L'ONU renforce son aide. À Gaza et Cisjordanie, faute de financement, le PAM réduit son aide alimentaire. Enfin, en République centrafricaine, agriculteurs et éleveurs renouent le dialogue pour prévenir les violences. Le bilan des inondations dévastatrices qui ont frappé l'Himalaya à la frontière entre le Népal et la Chine dépasse désormais les 1000 morts. Des milliers de personnes restent portées disparues. Dans les vallées ravagées, les opérations de secours se poursuivent dans des conditions extrêmement difficiles. Des rescapés restent privés d'eau potable, de nourriture et de soins. Jérôme Bernard.
2: Déclenchée mercredi 26 août par l'effondrement d'un glacier et un glissement de terrain, la catastrophe a fait 987 morts au Népal et 16 en Chine, selon les derniers bilans encore provisoires communiqués par les autorités des deux pays. Beijing fait également état de 546 personnes disparues, tandis que Katmandou en recense plus de 4200. Alors que la mousson se poursuit, les opérations de recherche et de sauvetage se concentrent notamment sur plusieurs tunnels au Népal. Une centaine d'ouvriers employés sur des chantiers de barrages pourraient s'y être réfugiés. La Fédération internationale des sociétés de la Croix-Rouge et du Croissant-Rouge avertit que des cours d'eau obstrués pourraient encore provoquer de nouvelles inondations. Selon elle, la menace de glissement de terrain est réelle et immédiate. Dans les districts les plus durement touchés, routes, véhicules et habitations ont été engloutis sous plusieurs mètres de boue. Des communautés entières restent isolées. La catastrophe frappe particulièrement durement les populations déjà vulnérables, notamment les femmes et les filles. Selon ONU Femmes, quelque 43 000 femmes et filles auraient désormais besoin d'une aide humanitaire immédiate au Népal.
1: Faute de financement, le programme alimentaire mondial doit réduire son aide dans les territoires palestiniens, malgré des besoins considérables. En Cisjordanie, le PAM va diviser par deux le nombre de bénéficiaires de 400 000 à 200 000, alors que 900 000 personnes ont besoin d'aide, des besoins qui ont plus que doublé depuis 2023, tandis que violences de colons, déplacements et restrictions de mouvement privent de nombreuses familles de leurs moyens de subsistance. À Gaza, récemment confrontée à des conditions de famine, 1,5 million de personnes dépendent du PAM. L'agence a déjà réduit de 40% son aide en espèces à 375 000 personnes. Et malgré une légère amélioration, le PAM met en garde contre tout faux sentiment de sécurité. Sean Hughes, représentant du PAM dans les territoires palestiniens occupés.
3: Le PAM, avec nos partenaires humanitaires, appelle les autorités israéliennes à permettre l'entrée de ces produits en quantité suffisante par des voies d'acheminement adéquates et sans plus attendre. Les légères améliorations récemment observées dans les indicateurs de sécurité alimentaire, signalées le mois dernier par le cadre de classification de la sécurité alimentaire, l'IPC, ne doivent pas donner lieu à un faux sentiment de sécurité. Les deux tiers de la population sont toujours confrontés à des niveaux de faim correspondant aux phase de crise ou d'urgence. Et si l'aide alimentaire humanitaire n'est pas maintenue, jusqu'à 90% de la population pourrait être confrontée à des niveaux élevés d'insécurité alimentaire aiguë d'ici la fin de l'année. La situation reste extrêmement dure et instable. Les frappes aériennes et les bombardements se sont intensifiés ces derniers jours, y compris ce matin. Les entrepôts du PAM ont été touchés et endommagés dans de nombreuses zones, notamment à proximité de la ligne jaune, à mesure que progresse la zone sous contrôle militaire israélien. Il est tout simplement trop dangereux pour les habitants d'accéder aux terres pour les cultiver ou de regagner leurs maisons et leurs commerces détruits.
1: En République centrafricaine, les tensions liées à la transhumance entre agriculteurs et éleveurs ont longtemps été l'une des principales sources de conflits et d'insécurité dans le pays. Pour tenter de les désamorcer à la source, la mission de paix de l'ONU, la MINUSCA, et les autorités locales ont réuni agriculteurs et éleveurs à Wendago, dans le centre du pays. Objectif, renouer le dialogue, prévenir de nouvelles violences et favoriser une coexistence pacifique. Reportage de Merveille Noël Amada de Guira FM.
4: Dans un contexte marqué par quelques incidents dans des localités voisines, autorités partenaires veulent renforcer les mécanismes de prévention des conflits à la base. À Ouandago, le préfet du Lanen Agribizi a rappelé l'engagement des autorités à accompagner les communautés pour préserver la paix et renforcer la cohésion sociale. Pierre Nino Yangwa.
5: Il y a des mésententes entre les éleveurs et les agriculteurs. Ça a joué beaucoup sur la population. C'est pourquoi on a couru très rapidement avec la mission de la MINUSCA. On a rassuré la population qu'il n'y aura rien et rien ne va toucher la sous-préfecture de Nanaou.
4: De son côté, le chef du bureau de la MINUSCA, Kegabandoro, a réaffirmé la disponibilité de la mission à soutenir les efforts en faveur de la coexistence pacifique entre les communautés. Les femmes de la localité saluent une amélioration progressive de la situation sécuritaire et une diminution des cas de violence basés sur le genre. Manda Jacqueline, présidente de l'UFCA de la localité.
6: Les problèmes que rencontrent les femmes en période de transhumance ont diminué. Les femmes, en cette période, maintenant circulent librement.
4: À l'issue de cette visite, les acteurs locaux ont réaffirmé leur volonté de promouvoir le dialogue et la tolérance pour prévenir les conflits et favoriser une paix durable.
1: Voilà, fin de ce bulletin de Nuit Info. Merci de votre fidélité. À bientôt.
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15: Bonjour, bonjour à tous. On a envie de voir, on a envie aussi d'écouter, puisqu'il y aura deux Clap Cinéma consacrés à la retransmission des opéras du Metropolitan de New York dans les cinémas Kinépolis. Et comme d'habitude, comme chaque année depuis le siècle dernier,
16: oublions-le.
15: J'ai le plaisir d'avoir Roland Massabio avec
16: et
15: moi.
16: Et bonsoir.
15: Bonjour Roland.
16: Bonjour.
15: Donc, cette année, il y a, dans la saison 2025-2026, il y a 8 opéras, dont 6 inédits. Sur combien d'opéras qui sont donnés dans l'année au Metropolitan ?
16: Une trentaine.
15: Donc c'est pas mal, 8 sur une trentaine. Et là, on va parler dans cette première émission des 4 opéras qui ont été donnés en début de saison 2025-2026, c'est-à-dire en 2025. La Somnambule, La Bohème, Arabella et André Chénier. Alors, Roland, nous savons tout du Metropolitan.
16: Quasiment.
15: Vous y êtes allé en vrai ?
16: Oui, plusieurs fois. Oui,
15: plusieurs fois. Moi, je ne le vois que sur l'écran.
16: C'est impressionnant déjà.
15: Je connais l'extérieur, c'est déjà pas mal. Mais
16: voilà.
15: Je ne suis pas allée à un opéra à New York. Et on a la chance d'avoir ces retransmissions. Et on va peut-être commencer par ce qu'on dit chaque année. Le Metropolitan, c'est une usine.
16: C'est une ville dans la ville.
15: Une ville dans la ville. Et c'est extraordinaire. Les décors, la musique, les chanteurs, les chanteuses. C'est une usine, ça tourne. J'ai été très marquée dans la Somnambule de la hauteur du plafond. Ça fait combien de hauteur, là, quand il change ?
16: C'est-à-dire que le plafond est haut parce que les places de l'amphithéâtre, donc de la dernière catégorie de places, sont très, très hautes.
15: Ouais. Il ne voit pas grand-chose.
16: Il y a 3 900 fauteuils. avec une acoustique fabuleuse pour la dimension de la salle quand même. Ouais. Et il y a une très bonne visibilité quand même.
15: Mais il faut des jumelles.
16: Il y a la distance, oui.
15: Il faut des jumelles.
16: Oui, oui. Donc, mais c'est, de toutes les manières, c'est quand même un spectacle.
15: Ouais. C'est
16: même de là-haut. Ouais.
15: Même si à chaque fois, là, le présentateur ou présentatrice, qui est un chanteur ou une chanteuse,
16: généralement, oui,
15: nous dit « Rien ne vaut que d'aller sur place, donc bien faites sûr un don, achetez vos billets, etc. » Mais chaque année, je dis, c'est assez extraordinaire tout de même de pouvoir profiter de ces 8 retransmissions.
16: Ah oui, oui, bien sûr, ouais.
15: Bon, ça coûte un prix, bien évidemment.
16: Bien sûr, mais c'est une belle opération,
15: une belle opération. Et puis, comme je le redis aussi chaque année, tant pis, on va se répéter, lors des entractes, il y a des petits interviews des chanteurs,
16: c'est
15: chanteuses.
16: Un plus, incontestablement, c'est un plus.
15: Il y a les coulisses. Moi, je me régale, oui, de voir les changements de décor, les personnes avec leurs petits pinceaux qui font les retouches. Ah
16: ouais, c'est une ruche.
15: C'est une ruche. Et puis, ces gens avec leur, comment on appelle ça, leur casque, ils sont 30 sur scène pour changer le décor en 5 minutes. Surtout que parfois, il y a pas de changement de décor, il y a juste
16: une
15: interruption, une pause. Ça dure quoi, 5 minutes?
16: Ah oui, même pas des fois.
15: Même pas. Et on n'entend pas de la salle, on n'entend rien du tout. Il doit y avoir un rideau pare-feu qui
16: pas toujours, mais
15: toujours.
16: C'est une organisation. Hein.
15: Ouais.
16: Lorsqu'on est sur la scène d'un théâtre, qu'on intervienne ou qu'on n'intervienne pas, on est respectueux des décibels, en gros.
15: Ouais.
16: Donc les gens ont l'habitude de travailler dans le silence, puis c'est mécanique.
15: Ah oui, on
16: parce
15: sent
16: chaque ouvrage a 10, 12 ou 15 représentations, donc c'est vachement huilé. Il y a des répétitions, il y a des générales, il y a des pré-générales. Enfin, c'est énorme.
15: Et puis quand on est dans les retransmissions, ils annoncent aussi les suivants. Et
16: ouais,
15: c'est bien de voir les acteurs, les chanteurs, les chanteuses sans maquillage. Et on est parfois très surprise parce que on se dit « Ah bon, tiens, elle est brune. »
16: C'était lui.
15: Ah, ben, tiens, allez. Et puis, dire toujours aussi, c'est vraiment des comédiens.
16: Extraordinaire.
15: Comme c'est pris...
16: De plus en plus.
15: De plus en plus.
16: Ouais.
15: Comme c'est pris à la caméra, on a l'impression d'être juste à côté. Et dans la somnambule, c'était assez extraordinaire de voir comme ça de près. Et l'apparente facilité.
16: C'est bien apparent.
15: Je dis bien l'apparente.
16: Oui, bien sûr.
15: Alors Roland, on peut dire à nos auditeurs qui ne vous connaissent pas encore que vous êtes un fan d'opéra. Qu'est-ce que vous avez vu cet été?
16: Oh là, même pas... Ah, même cet été, c'est trop loin. le dernier mois, depuis la rentrée, dans mon triangle favori, c'est mon triangle d'or, ça. C'est-à-dire Toulouse, Lyon, Nice, et à l'intérieur, Avignon, Marseille, Montpellier, tout ça. Voilà. Grande surprise et grande satisfaction de voir le triomphe que ça a remporté. C'est l'Opéra de Nice, pour la création en France de l'opéra de Philippe Glass, qui est un compositeur d'opéra américain contemporain, qui vit encore, même s'il est très âgé, avec un ouvrage qui s'appelle Satyagraha, qui est un ouvrage sur la première partie de la vie de Gandhi, lorsqu'il était encore en Afrique du Sud. Et ça a été un vrai triomphe.

0: Vous écoutez tous les jours. C'est un rituel, c'est une nécessité, c'est votre oxygène.
1: C'est ma chlorophylle, oui.
0: C'est mieux que le tabac.
1: Oui, je sais.
0: Alors, on va parler donc des quatre qui sont passés entre septembre et donc
1: volontiers.
0: En 2025. Alors, j'ai parlé de la somnambule. Je crois que c'est la première fois que je le voyais, parce que vous voyez plusieurs fois les opéras. Vous ne vous lassez pas, à chaque fois, vous découvrez des choses nouvelles.
1: Ah, mais non, parce que chaque fois, ce sont des productions différentes. Ouais. Mise en scène, soit classique, soit un peu plus moderne et avant-gardiste. Et la distribution est rarement la même.
0: Ouais. Et puisque vous attachez surtout aux voix, en fait.
1: À tout.
0: À tout.
1: Oui.
0: À insatiable.
1: Ah oui, à tout, oui.
0: Vous avez des jumelles, vous aussi, même si vous êtes bien placé?
1: Non.
0: Vous êtes suffisamment bien placé?
1: Pas toujours.
0: Pas toujours.
1: Pas toujours, non.
0: Peu importe.
1: Le week-end dernier, j'ai eu la folie de me décider au dernier moment pour aller à Marseille voir Falstaff. Il restait une seule place à l'Opéra de Marseille, complètement sur le côté, mais je l'ai acheté. Bon. Ça ne me dérange pas.
0: Et puis, vous avez apprécié.
1: Voilà. Oui, ça fait passer un bon moment.
0: Alors, la somnambule, c'est de Bellini.
1: Oui, c'est pas le plus connu d'ailleurs.
0: Non, je ne suis pas une spécialiste, mais je ne connaissais pas. Le décor, moi, m'a un peu surprise, avec un village très, très futuriste, enfin abstrait, des portes qui s'ouvrent. Moi, je ne savais plus si on était dehors, dedans, si on était dans le village, si on était dans la montagne.
1: Le peu que j'ai vu, je ne l'ai pas bien analysé, je l'avais enregistré. Oui, c'est pas...
0: C'est assez compliqué.
1: Oui, c'est pas le plus attachant, l'aspect décoratif. Alors, c'est une mise en scène qu'on doit à Rolando Villason, le ténor, qui, depuis quelques années, après avoir réalisé que sa forme vocale était quand même déclinante, c'est un peu tourné vers autre chose. Alors, c'était quand même à l'origine un chanteur, un ténor, c'est vrai, mais avec des aptitudes de comédien assez remarquables. Mmh. Et là, maintenant, il réalise des choses plutôt amusantes, plutôt fantaisistes dans le domaine de l'opéra. Et ça lui va beaucoup mieux que ce qu'il peut faire lorsqu'il chante encore.
0: Ben c'est une reconversion.
1: Ah, complètement.
0: Ah, mais c'est bien.
1: Mais hein. Oui.
0: Parce que c'est vrai qu'on parlait, ce sont des sportifs de haut niveau, hein, ces chanteurs. Et là, moi, j'ai beaucoup aimé la somnambule.
1: Nadine Ciella, formidable chanteuse.
0: Elle est extraordinaire.
1: Fraîche.
0: Ouais. Elle faisait presque trop la petite innocente au début. Elle sautillait un peu trop.
1: Oui, mais c'est la vision de Rolando Villason dans la direction d'acteur.
0: Ça. Ah oui,
1: mais vocalement, c'est tellement bien fait, tellement la bonne ligne de chant. Non, c'est une grande dame actuellement.
0: Ah, ouais.
1: Elle explose partout.
0: Ouais.
1: Elle a débuté en France pour la première fois au Corrigé d'Orange, dans Rigoletto, il y a une douzaine d'années à peu près.
0: Et elle est spécialiste d'un nom, elle s'adapte à tout,
1: répertoire italien, quand même. Oui.
0: Ouais. Et c'est un drame de la jalousie, mais je trouve que le futur époux est vraiment un peu benêt. Hein.
1: Alors, ça aussi, c'est peut-être voulu par Rolando Villason dans la direction de l'acteur. Alors, ce qui est intéressant, c'est que le ténor, donc, qui est un jeune, parce qu'il a à peine 30 ans, je crois, un jeune ténor, basque espagnol,
0: j'ai vu.
1: Qui a l'air physiquement dans cet ouvrage un peu bené.
0: Ouais.
1: Mais
0: il n'y a pas beaucoup de charisme.
1: Non. Mais c'est le rôle qui veut ça aussi.
0: Ah d'accord.
1: Oui. Mm. Sinon alors il y a de manière un peu plus parallèle et accessoire la présence dans la distribution d'une grande, enfin moi que je trouve une grande basse russe, c'est Vinogradov, qui est un garçon artiste formidable, à ma connaissance trop peu connu du grand public. Mm-hmm. Mais belle distribution.
0: Et moi, je l'ai découvert et c'était vraiment avec grand plaisir.
1: Bah oui, c'est bien.
0: Alors par contre, la Bohème, j'avoue ne pas y être allée pour X raisons. Et je l'ai déjà vu plusieurs fois et on a ri hors micro parce que je dis, bon, le Paris de la Bohème, moi, ça me gonfle un peu.
1: Mais c'est immortel, la Bohème. Mimi, Rodolphe, ah non, mais c'est immortel, ça, oui.
0: Alors, la Bohème de Puccini, vous m'avez dit, mais vous n'aimez pas Puccini, c'est pas possible.
1: Ah, musicalement, c'est prodigieux.
0: Oui, c'est
1: prodigieux. Il y a des choses incroyables.
0: Mais moi, ce que je n'aime pas, c'est le Paris américain, quoi. Moi, ça m'embête un peu.
1: Et oui, mais c'est créé à New York. Et les New Yorkais sont fous de Paris.
0: Ouais.
1: Pas le quartier latin, ils disent, mais c'est pas ça.
0: Donc vous me disiez, avant même que le rideau se lève, ou quand le rideau se lève.
1: Quand le rideau se lève, au deuxième acte, à l'acte de la scène du quartier latin, il y a l'ovation du public,
0: ah oui.
1: Depuis 30 ans.
0: Depuis 30
1: ans. C'est incroyable. Zeffirelli qui a signé la mise en scène.
0: Ouais, ouais.
1: Et je pense que c'est l'un des records du nombre de représentations de cette production au Métropolitain.
0: Au Métropolitain.

0: Il est rare qu'une saison, il n'y ait pas la bohème. C'est rare.
1: Oui.
0: Ça tire du monde en plus.
1: Non, ça dure 3h29. Hein,
0: Avec les entractes.
1: Mais donc, mais vous parlez des applaudissements. Moi, ce que je remarque à chaque fois, c'est que les gens savent quand il faut applaudir. Hein. C'est-à-dire, ils laissent vraiment l'orchestre, communion entre l'orchestre et la voix.
0: Ça, c'est magnifique.
1: C'est assez extraordinaire. Il y a ça qui me frappe toujours. Et puis combien, vous parliez de Nadine Sierra, elle sait qu'il faut qu'elle reste dans son rôle. Il ne faut pas qu'elle fasse remarquer qu'elle est contente des applaudissements. C'est assez, alors qu'un danseur va venir, etc. Et c'est assez extraordinaire.
0: Ah oui. Chez les artistes, il y a aussi parfois beaucoup d'humilité, heureusement.
1: Heureusement. Et bon, la bohème, je ne l'ai pas vue, mais c'est vrai que c'est tout de même une pièce du répertoire qu'il faut absolument.
0: Mais bien sûr, il y a des airs magnifiques. Et alors là, la vraie belle curiosité, c'est la présence d'une très jeune cantatrice qui s'appelle Juliana Grigorian. Alors, il faut faire très attention à Grigorian. Il y a deux grandes cantatrices immenses actuellement sur le marché. Même pas le mot marché, il existe. Grigorian, mais pas avec mon photographe. Et celle-là est d'une fraîcheur dans Mimi que j'ai trouvée absolument renversante.
1: Ah, vous allez me faire regretter de ne pas y être.
0: Ah ben oui. Mais alors, rassurez-vous, elle est très jeune et vous n'avez pas fini
1: de la voir. Elle va faire une longue...
0: Ah oui, c'est sûr.
1: Bon, alors il faudra que je dépasse un peu mes clichés.
0: Ah, complètement.
1: On a chacun un petit peu ses limites, hein, etc. Mais c'est vrai que là, j'ai vu dans le programme des 8 de l'année, il y a beaucoup de choses nouvelles. Donc, je me suis dit, voilà, c'est pas grave, j'irai voir Arabella. C'était celui du mois de novembre. Oui. Et je vous propose, puisque la bohème, tout le monde connaît, on va écouter l'air de Mimi.

0: Alors sur Radio Alliance Plus, après le fameux air de la Bohème que vous connaissez tous bien évidemment, nous allons parler toujours avec Roland Massabuo des deux autres opéras de 2025, la saison 25-26, en direct de New York, comme si on y était, sous-titré en français, il faut dire. Il y a une petite panne, parfois il y a des petites pannes de sous-titres, et c'est là où on se rend compte qu'on est un peu perdu, hein, quand il n'y a pas de sous-titres.
1: Selon l'ouvrage et la langue dans laquelle c'est chanté, oui, sûrement.
0: Oui, parfois c'est un peu...
1: Quand c'est en allemand, en russe ou en tchèque, c'est compliqué.
0: C'est compliqué. Ouais. Alors, je ne connais pas non plus Arabella de Arabella. Richard Strauss.
1: Oui.
0: Alors, je ne connais pas non plus chef d'orchestre, Nicholas Carter, il est connu ?
1: Pas encore. Voilà, parce qu'il est jeune d'ailleurs. Alors Richard Strauss, c'est pour moi l'un des monuments de la scène lyrique, énorme compositeur du XXe siècle, et énorme compositeur aux aspects tellement différents. Mmh. Et vous allez comprendre pourquoi. Parce que d'abord, il y a deux œuvres qui pour moi sont... absolument incroyable, c'est Salomé et Electra, qui est un monde d'une violence folle. Ce sont des œuvres.
0: Vous nous en aviez parlé. Oui.
1: Très, très ramassées, qui durent 1h40, où il faut s'accrocher quand même, et rendre hommage aux cantatrices, parce que c'est les cantatrices, que ce soit Salomé ou les trois interprètes qu'il y a dans Electra, qui ont des partitions complètement enchantables.
0: Voilà. Et qu'elles chantent.
1: Et qu'elles arrivent à chanter. Elles ne sont pas nombreuses, mais c'est fabuleux. Alors, ça, c'est le versant. Tremblement de terre de Richard Strauss. Et ensuite, il y a l'autre versant, c'est-à-dire Le Chevalier à la Rose, c'est-à-dire Capriccio, c'est-à-dire Daphné, et c'est-à-dire aussi justement Arabella, qui n'est pas l'œuvre la plus connue.
0: 4h12 avec les entractes.
1: Il y a deux entractes, peut-être qu'il y a trois actes. Alors c'est une œuvre qui reflète le côté incontestablement viennois de Richard Strauss, par la musique, ça a un côté un petit peu, j'allais dire pâtisserie, quelque chose de très gourmand, de très exquis. C'est une pâtisserie viennoise. Alors, là aussi, pas de drame, pas de pendaison, il y a une intrigue amoureuse, et à la fin, tout le monde se marie, tout le monde est content, et tout le monde applaudit. Ah, c'est touchant.
0: Ah, mais c'est bien quand il n'y a pas de mort, hein, parce que l'opéra, c'est souvent
1: Voilà. D'ailleurs, ça s'appelle une comédie lyrique, exactement. Ouais. Le sous-titre d'Arabella.
0: Mais vous parlez de Vienne, j'ai peut-être moins d'a priori sur la Vienne des opéras que du Paris des opéras, parce que ça peut être aussi un peu kitsch, ce Vienne.
1: Ah ben, Vienne a inspiré aussi beaucoup d'opérettes.
0: Bien sûr.
1: Les valses de Vienne, les Strauss, tout ça. Oui, bien sûr. Mais ça, c'est une œuvre qu'on joue très, très peu en France. Ouais. Très peu.
0: Oui, j'en ai jamais entendu parler.
1: Non, c'est rarement à l'affiche, c'est vrai.
0: Et pourquoi ils ont choisi ? Parce qu'on a dit une trentaine d'opéras
1: Il faut varier les plaisirs.
0: Il faut varier,
1: Il faut faire découvrir aussi.
0: Oui.
1: Parce qu'il faut aussi réaliser que le Metropolitan, c'est la plus grande scène lyrique au monde. C'est la plus grande scène, évidemment, par déduction de New York. Et que beaucoup de touristes qui vont à New York vont aller à l'opéra, au Metropolitan.
0: Ça fait partie du circuit.
1: Mais comme le Palais Garnier à Paris.
0: Ouais. Oui, oui.
1: C'est pareil. Ça fait partie du circuit touristique.
0: Mais ça fait partie. Ce sont des amateurs d'opéra ou c'est.
1: Pas toujours.
0: Pas toujours. Et pourtant, ils respectent les règles, ils savent quand applaudir.
1: Oui. Alors peut-être qu'ils lisent le livret ou vous écoutez les disques avant.
0: Non, mais je suis méchante.
1: Pas du tout.
0: Donc Arabella, vous dites que c'est peu joué, mais
1: je le regrette, oui.
0: Vous appréciez.
1: Moi qui aime beaucoup Richard Strauss, j'avoue que je ne l'ai vu qu'une fois sur scène
0: au cours de cette brillante carrière. On a pu le voir. Alors autre élément un peu surprenant, je vous ai dit, il y a tout de même 6 inédits sur 8, et le quatrième dont on va parler aujourd'hui, c'est Andrea Chénier, et c'est inédit, et je vous propose qu'on écoute le duo final, je suppose, où ça finit mal.
1: Pas très bien.
0: Pas très bien. On va dire qu'il est guillotiné.
1: Mais musicalement et vocalement, c'est flamboyant.
0: Bon, alors on écoute le duo final d'Andrea Chénier avant que vous en parliez. Merci beaucoup, Roland.

0: Alors Andrea Chénier, c'est de Umberto Giordano, une mise en scène de Nicolas Joël. Je fais comme si je connaissais tout ce monde que je ne connais pas du tout. Et la direction musicale, Daniele Rustioni.
1: Voilà, ça c'est l'une des bonnes nouvelles de la saison. Oui. La direction musicale de Rustioni, qui est un jeune chef qui a fait le bonheur des Français et surtout des mélomanes de l'Opéra de Lyon. Mmh. Pendant une dizaine d'années, jusqu'à la saison dernière, puisque, fatalement, arrivé à un certain niveau, il est appelé ailleurs. Mm-hmm. Et donc, il a été nommé premier chef invité du Metropolitan Opera à partir de cette année. Mm-hmm. Et j'ai envie de New Yorker. C'est un chef prodigieux.
0: Prodigieux. Ouais.
1: Prodigieux. Mm-hmm. J'ai vu maintes fois à Lyon, à Aix-en-Provence aussi, mais surtout à Lyon. Et celui qui viendra a du travail. Voilà.
0: Alors André Chénier, un Français.
1: Révolution française.
0: Révolution française.
1: Le poète français.
0: Qui a condamné les excès de la Révolution. Et c'est tragique, hein, puisqu'il
1: ça finit pas bien.
0: Il est guillotiné.
1: Ça, c'est pas du Walt Disney. Là.
0: Hein. Et je vois il y a deux grands chanteurs. Il y a le ténor et la soprano. Deux grands noms que je vous laisse dire.
1: Ayon Cheva, formidable.
0: Ouais.
1: Origine slave, mais avec un tempérament quasi méditerranéen, on va dire ça, et voix magnifique. Et oui. Enfin, depuis 10-15 ans, l'apparition sur toutes les grandes scènes est totalement légitime du Polonais Begzala, qui est un ténor magnifique, qui était encore les jours derniers à Paris pour Aïda. Grand duo, oui. Tous les deux.
0: Moi, je ne trouve pas très beau, entre guillemets, c'est-à-dire je ne trouve pas une grande présence physique.
1: Non, c'est vrai. Ce n'est pas un tragédien né.
0: Oui.
1: Mais ceci dit, il n'est pas grotesque non plus.
0: Non, il n'est pas grotesque. Mais si vous, quand on est un peu néophyte, on attend un peu de, je sais pas, un peu de charisme, un petit peu de...
1: Oui, oui.
0: Je trouve qu'il est pas... un peu raide, un peu rigide.
1: C'est vrai, mais vocalement, c'est
0: on ferme
1: superbe.
0: Les yeux.
1: Non, vocalement, c'est superbe, c'est vrai.
0: Non, mais de toute façon, pour qu'il soit à ce niveau-là...
1: Ah oui, non, mais c'est sûr, il travaille. Là, oui, ça fait partie des chanteurs d'opéra. On est en novembre 25, sauf erreur. Je pense qu'il a pas une semaine de libre jusqu'en 2029.
0: Oh là là là là.
1: Ah ben oui, c'est comme ça.
0: Il n'arrête pas et puis il fait tous les registres, il fait tous les... C'est ça qui est peut-être, cette malléabilité.
1: Ouais.
0: Puis comment il apprend tous les textes, tous les rôles, toutes les mises en scène, s'adapter.
1: Surtout s'adapter à l'accent, et à la langue. Ouais. Alors, il travaille en amont, hein, bien sûr.
0: Bien sûr.
1: Il y a les répétiteurs, il y a les professeurs de chant. Il y a le chef de chant. C'est un travail énorme. On ne soupçonne pas le travail qu'il y a derrière.
0: C'est pour ça que j'aime beaucoup dans les petits entractes au cinéma, quand ils nous montrent un peu les répétitions.
1: On n'imagine pas le travail.
0: Et j'aime beaucoup aussi quand ils interviewent les chefs d'orchestre qui jouent les thèmes au piano.
1: Oui, ça c'est passionnant.
0: C'est extraordinaire, c'est passionnant parce qu'on se dit, moi je suis mélomane, j'ai enfin compris. C'est vrai.
1: C'est un travail pédagogique formidable.
0: Ah oui. Et puis je pense qu'ils ont tout un travail aussi avec le jeune public que l'on ne voit pas et c'est assez extraordinaire. André Chénier, vous avez déjà vu ? Vous l'avez déjà entendu ?
1: Oui, plusieurs fois.
0: Et comment vous le caractérisez, cet opéra ?
1: C'est l'opéra type pour le plaisir des voix.
0: Oui, il n'y a pas trop d'action, il n'y a pas trop de...
1: Action, il y a, mais il y a surtout des airs parfois relativement courts, je pense surtout à ceux du ténor, qui sont extraordinairement radieux.
0: Ouais.
1: Ça, c'est bon. Un grand air qui est aussi pour la soprano, Ion Cheva, et surtout le duo final,
0: qu'on a entendu,
1: mais qui est très difficile parce qu'il y a un orchestre derrière qui est quand même très, très sonore.
0: Ouais.
1: Et donc, il y a des élans de passion pour la montée finale de la mort qui est très spectaculaire.
0: Ça prend au triple.
1: Ah oui, vraiment.
0: Alors,
1: c'est très latin comme ouvrage.
0: Donc, peu importe l'histoire. Bon, l'histoire est vraie, mais on a brodé.
1: Il y a la base et puis il y a le reste.
0: Il y a le reste. Je ne pense pas qu'on l'ait accompagné jusqu'à l'échafaud.
1: Je ne suis pas sûr. Mais ça fait partie de...
0: C'est la fiction, c'est le drame, c'est le tragique. Bien c'est sûr. Ce qu'on aime aussi retrouver dans l'opéra.
1: L'opéra, un peu.
0: Parce que souvent, moi, quand je dis il y a des aberrations, on me dit mais c'est l'opéra.
1: Bien sûr. Il faut accepter les conventions qui sont
0: Il agonise, mais il chante pendant 10 minutes.
1: Bien sûr, bien sûr. Non, mais... oui, et Mimi est frêle et malade, alors qu'elle pourrait faire un marathon sans souci.
0: Oui, oui. Non, mais là, on rit, mais c'est vrai que c'est assez extraordinaire. Mais merci beaucoup, Roland.
1: Avec plaisir, toujours.
0: On se retrouvera pour les opéras, donc les retransmissions de 2026, c'est-à-dire Les Puritains, Tristan et Isolde, Eugène Onéguine, et puis celui que vous attendez avec beaucoup, beaucoup d'impatience.
1: Ah ben oui, à plusieurs titres, bien
0: le
1: sûr.
0: Le dernier
1: oui.
0: rêve de Frida et Diego, c'est-à-dire de Frida Kahlo, qu'on voit partout maintenant. Il y a 20 ans, elle était un peu inconnue.
1: Totalement.
0: Mais maintenant, c'est même un objet de publicité.
1: Tout le monde sait qui c'est, d'ailleurs. C'est bien.
0: C'est bien.
1: En plus, l'histoire entre les deux est incroyable.
0: Merci beaucoup, Roland,
1: avec
0: et
1: plaisir.
0: À très bientôt.
1: Ah oui.
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Bonsoir à toutes et à tous. Soyez les bienvenus à l'écoute de ce nouveau numéro de Old Records Never Die sur Radio Alliance Plus. Une nouvelle année commence et permettez-moi de vous la souhaiter excellente, pleine de bonne musique, de concerts mémorables et de nouveautés palpitantes. Un début d'année, c'est toujours une bonne occasion de se remémorer ce qui se faisait avant. On va donc revenir 50 ans en arrière et se rappeler ce qui se faisait en 1976. 1976, c'est une année un peu charnière. Le rock progressif qui a connu des heures de gloire est en perte de vitesse et le punk commence seulement à poindre. Voyons un peu tout ça dans un choix forcément subjectif. Cette année 76 est marquée par l'apparition de nouveaux groupes, la disparition de certains et des mises en sommeil de d'autres. Donc 1976, il y a maintenant 50 ans. Le premier titre que j'ai choisi vient d'un album publié le 14 mai 1976. C'est officiellement le premier album sorti internationalement de ce groupe encore méconnu et pour cause. Je précise « sorti internationalement » car en fait, il est composé de 9 titres qui viennent de 2 albums publiés uniquement en Australie, parce que le groupe dont il s'agit vient de cette lointaine contrée. Il se nomme AC/DC et connaîtra, et connaît encore, 50 ans plus tard, un succès phénoménal. Tous les titres sont composés et écrits par Malcolm Young, Angus Young et Bon Scott, respectivement guitariste et chanteur du groupe. L'album est produit par George Young, frère aîné des 2 précédents. C'est dire s'il s'agit d'une affaire de famille. AC/DC, c'est effectivement une histoire de famille. Ceux qui sont passés par ce groupe ont un esprit de corps. Il n'y a eu que très peu de changements au sein de cette formation, si ce n'est ceux imposés par des événements extérieurs, le décès de Bon Scott, tout d'abord, et plus tard celui de Malcolm Young. AC/DC, c'est du hard rock, du péchu énergique avec un sens inné de la mélodie, du riff et des solos de guitare. Des gens qu'on présentait un peu comme des débiles à leur début et qui s'en satisfaisaient très bien, même si ce n'était pas le cas et l'avenir le prouvera. Dans cet album, on trouve des titres qui sont encore joués aujourd'hui comme High Voltage, qui donne son nom à l'album, ou TNT. Et c'est justement cette chanson-là qu'on va écouter. L'histoire d'un gars à la mauvaise réputation, dragueur, bagarreur, violent, qui dit de lui qu'il est de la dynamite.

En mai 76 toujours, Aerosmith publie son quatrième album, Rocks. Le groupe s'est formé à Boston en 1970 et ses premiers disques n'ont pas connu un grand succès. Aerosmith est mené par le duo Steven Tyler au chant et Joe Perry à la guitare. Ils sont différents. On les surnommera les Toxic Twins car Joe Perry est froid et posé alors que Steven Tyler est très agité. Leur relation sera complexe, faite de tensions extrêmes, d'hostilité, de jalousie et aussi de grande complicité. Et c'est sans doute cette complexité qui leur a permis d'être très créatifs. C'est cet album qui va les faire connaître, car jusque-là, on avait un petit peu tendance à considérer qu'ils faisaient de la daube. Après cet album, Aerosmith tiendra une place importante sur la scène rock, malgré des interruptions de collaboration entre Tyler et Perry. Malheureusement, Tyler aura tendance à abuser d'alcool et de drogue et sera parfois imprévisible, avec des comportements limites. Il n'empêche que Rocks fait partie des disques qu'il faut avoir écoutés. Il apparaît encore en bonne place dans les différents classements des meilleurs albums rock. Et on écoute un titre qui s'appelle Rats in the Cellar.

Jeff Beck, je ne vais pas vous le présenter, c'est un des tout meilleurs guitaristes de tous les temps. Il a débuté chez les Yardbirds en remplacement d'Eric Clapton. Travailleur acharné, il n'a cessé de développer toute une série d'effets qui lui ont donné un son particulier. Le seul problème de Jeff Beck était son exigence et sa volonté de ne jamais se sentir contraint par quoi ou qui que ce soit. Il a très souvent changé de formation pour garder sa liberté et a enregistré pas mal d'albums solo. En 76, il publie Wired, qui confirme le changement profond de son orientation musicale après l'album précédent Blow by Blow. Jeff Beck a exploré tous les genres musicaux, rock, blues et même jazz dans celui-ci. Il s'est entouré d'anciens membres du Mahavishnu Orchestra qui vont l'aider dans les compositions. Ça donne un album d'une rare beauté, un festival de musiciens aguerris et talentueux. Le jeu de guitare de Jeff Beck est tout simplement prodigieux sur cet album, comme sur les autres aussi d'ailleurs. Jeff Beck était fait d'une sensibilité exacerbée qu'il transmettrait à travers les cordes de sa guitare. Le titre que j'ai retenu est « Goodbye Porky Pie Hat » de Charlie Mingus. Ça débute tout doucement et peu à peu le jeu de Jeff Beck s'installe et il nous livre un solo d'une beauté exceptionnelle entre blues et jazz. Le temps s'arrête quand on écoute ça. Charlie Mingus ira jusqu'à dire qu'il n'a jamais entendu une interprétation aussi parfaite de ce titre. Mais je pense que le mieux, c'est encore qu'on l'écoute, et attendez-vous à un petit peu plus de 5 minutes de bonheur absolu. Goodbye Porky Pie Hat.

Troubadour. C'est le quatrième album studio de JJ Cale après Naturally, Really et Oki. Comme d'habitude, il a été enregistré dans différents studios avec des musiciens différents. JJ Cale pensait que chaque studio avait un son qui correspondait à telle ou telle chanson et qu'il était nécessaire de faire appel à des musiciens qui enregistraient habituellement dans ces studios. Troubadour, c'est un album représentatif du style de JJ Cale. C'est simple en apparence, une façon décontractée de jouer, une prise de son travaillée, des arrangements subtils et une voix chaude presque chuchotée. Comme d'habitude, ça s'écoute sans effort. Il suffit de se laisser porter par les titres qui s'enchaînent à merveille. Principal souci qu'on avait à l'époque était de se lever pour changer la face du vinyle sur la platine, car à l'époque, on était encore au disque vinyle et exclusivement au disque vinyle. Tous les titres de cet album sont excellents, mais comme sur tous les albums de JJ Cale. Il y en a toutefois un qui se détache des autres par sa notoriété. Cocaine a en effet été repris par Eric Clapton sur l'album Slow End. Il avait déjà repris After Midnight, tant son admiration pour JJ Cale était énorme. Dans Troubadour, on comprend que JJ Cale a longtemps été ingénieur du son et a beaucoup travaillé en studio. Tout est justement calibré, les partitions de chaque instrument, la voix de JJ Cale et les chœurs sur certains titres. Derrière une apparente facilité se dissimule un travail intensif. Alors, évidemment, vous me connaissez maintenant, j'ai opté pour un autre titre, Cocaine, en retenant Cherry, une chanson d'amour au classicisme éternel qu'on écoute maintenant.

Ça fait un siècle ou plus encore que je ne vous ai pas parlé de Johnny Winter, qui en 1976 publie son deuxième album en public. Il y avait eu le Johnny Winter Live en 1971 et Captured Live est le second. Il a été enregistré en septembre 1975 lors d'une tournée californienne avec le Edgar Winter Group. Les deux frères en ont profité également pour enregistrer en studio, cette fois, les titres de leur album commun suivant, Together. Alors que dire de ce Captured Live, sinon que c'est un sommet des albums en public. Johnny Winter y montre tout son talent de guitariste, mais également d'adaptateur. Car sur les 6 titres, 5 sont des reprises de Larry Williams, Rick Derringer, John Lennon, Bobby Womack et même Bob Dylan. Le seul titre qu'il a composé est « Sweet Papa John », trop long pour être diffusé ici puisqu'il fait plus de 12 minutes. Mais ce titre, « Sweet Papa John », a la particularité d'être très gonflé au niveau des paroles puisqu'il est question d'un type particulièrement heureux des fellations qu'on peut lui faire. « My candy is known for miles around », dit-il. Toutes ont déjà été publiées sur les albums studio précédents, à l'exception de « It's All Over Now » de Bobby Womack, repris aussi par les Stones. Johnny Winter était un guitariste texan fabuleux, aussi bien capable d'interpréter le blues que le rock, et évidemment la combinaison des deux. Il était albinos et quand il était jeune, il ne pouvait pas trop sortir la journée sous le soleil texan. Alors il se rattrapait la nuit en allant écouter des bluesmen noirs dans des endroits sordides. Son jeu est typiquement texan, un mélange de blues, de rock, de boogie, un son épuré ou au contraire gras et saturé au possible. Tous ceux qui ont eu la chance de le voir en concert attestent que c'est là qu'il s'exprimait le mieux. C'était un mix de talent, de virtuosité, de vitesse et d'émotion. Il n'y a quasiment rien à jeter dans toute la production de Johnny Winter, mais cet album public a une saveur particulière par son humilité et sa puissance. Humilité car Johnny Winter a toujours été étonné de son succès, surpris qu'on pouvait aimer sa musique à ce point. Alors pour illustrer cet album, j'ai retenu forcément « It's All Over Now ».

Alors, je vous ai dit en préambule que 1976 marquait les débuts du punk. J'en veux pour preuve que c'est cette année-là qu'un groupe emblématique de ce courant a publié son premier album. Il se nomme simplement l'album Ramones, comme le nom du groupe, composé des fictifs frères Ramones. Les Ramones sont un pur produit de la classe ouvrière new-yorkaise des années 70. Ils étaient ouvriers, maçons, déménageurs ou autres et vivaient de peu. C'est au CBGB, club célèbre de la scène punk new-yorkaise, qu'ils vont faire leur début. On ne peut pas dire qu'ils savent jouer à l'époque, mais il émane d'eux une énergie à nul autre pareille. Ils sont en phase avec leur public puisqu'ils viennent du même milieu. On les connaît pour les côtoyer tous les jours. Ramones, leur premier album, sera un choc pour beaucoup. Comment peut-on jouer aussi fort si ce n'est pour masquer un manque de technique? Tenir un tel rythme pendant tout un concert ne les effraie pas. C'est moins dur physiquement que porter des sacs de ciment pendant 8 heures. Les textes des Ramones sont à leur image. Ils évoquent les problèmes du quotidien. Mais surtout, ils représentent bien ce qu'était le punk new-yorkais avec son « do it yourself ». Puisque tu ne peux pas te l'offrir, fais-le. C'est une époque de création débridée. C'est un groupe qui n'a jamais osé rêver qu'un jour il serait connu au-delà de son quartier. Alors dans ce premier album, on trouve des titres tels que Blitzkrieg Bop ou Beat on the Brat. Mais bien évidemment, j'en ai choisi un autre. 33rd and 3rd Streets, c'est le croisement des 53e et 3e rues de New York. C'est à l'époque un lieu connu pour la prostitution masculine. La chanson est écrite par Didi Ramone, qui prétend s'être prostituée à ce carrefour pour se payer ses doses d'héroïne. Par la suite, il le contestera, alors que les autres membres du groupe continueront de l'affirmer. On écoute donc 33rd and 3rd.

autre premier album d'un nouveau groupe, The Runaways, aussi nom du groupe. La particularité de ce groupe est d'être composé exclusivement de femmes. Elles viennent de Los Angeles. Elles sont repérées individuellement par un type douteux, Kim Foley, quand elles sont encore adolescentes. Il entend les manager et les former à l'image qu'il veut voir d'elles. Il se comporte en tyran avec ses gamines qui l'incitent à boire et à se droguer. Il était réputé pour aimer les jeunes filles. De cette expérience malheureuse, les filles se sont forgées une sacrée personnalité, car il en fallait pour monter un groupe de rock féminin à cette date. Citons les membres des Runaways. Elles le méritent. Joan Jett, Sandy West, Lita Ford, Cherry Curry et Jackie Fox. Leur musique est très rock. C'est toujours ce qu'elles ont voulu faire. Il émane une belle énergie de ce groupe qui jouait la provocation sur scène. Les tenues de la chanteuse

semer la zizanie. Ça a marché, puisque les Runaways n'ont existé que pendant 4 années. Dommage, car il y avait un vrai, vrai potentiel dans cette formation, et le titre que j'en ai retenu, c'est « Is it day or night ?»

Alors encore un premier album d'un chanteur qui débute en 76. Il est signé Tom Petty and the Heartbreakers. Comme beaucoup, Tom Petty a galéré pendant longtemps au sein de différents groupes avant de quitter la Floride pour la Californie. Là, il rencontre le producteur Denny Cordell qui croit en lui et va l'aider à enregistrer ce premier album. Le groupe qui l'accompagne se nomme des Heartbreakers et Tom Petty y restera fidèle toute sa carrière et notamment le vieux copain du collège Mike Campbell. Ce premier album passe inaperçu aux États-Unis, mais Cordell finance une tournée en Angleterre où l'accueil sera cette fois beaucoup plus chaleureux. Tom Petty, c'est une gueule d'ange avec ses cheveux blonds et son perfecto qui lui donne un faux air de loubard. Dans son premier disque, il y a déjà tous les ingrédients qui feront de ce groupe une référence. La voix très légèrement éraillée et nasillarde de Tom Petty, les compositions rock efficaces agrémentées de solos bienvenus et jamais débordants. Pour un premier album, ça sonne déjà très bien. Il y a de la cohésion et du travail. Mais surtout, il y a une diversité de styles musicaux. Ce groupe a déjà aussi un vrai potentiel qu'il saura exploiter par la suite. Tom Petty était par ailleurs un type d'une extrême gentillesse et d'une grande fidélité à son amitié. Faire partie des Heartbreakers, c'était presque faire partie d'une famille, un peu comme AC/DC dont on a parlé au début. Alors, ce premier album n'est sans doute pas le meilleur que Tom Petty publiera, mais il a le mérite d'être le premier, celui sans lequel rien ne se serait produit. C'est pour ça que je l'ai retenu. Mais quand même, c'est très très loin d'être de la daube. Hein. Et on écoute un titre qui s'appelle « Fooled Again ».

Terrasse, lui, est le cinquième album de ZZ Top. Ce groupe est déjà connu en 1976 car il a eu le succès avec le titre « Lagrange ». Terrasse s'inscrit dans la continuité de ce que faisait ZZ Top à cette époque. C'est aussi le dernier album qu'ils publieront avant quelques années de répit. Quand ils reviendront, 3 ans plus tard, avec le sublime Deguelo, ils auront changé de look. C'est à partir de ce moment-là qu'ils aborderont tous une longue barbe. Enfin tous, le bassiste et le guitariste, à l'exception du batteur, pourtant qui s'appelle Frank Bird, ce qui veut dire barbe. ZZ Top est un groupe texan, un trio composé de Billy Gibbons, donc à la guitare, de Dusty Hill à la basse et de Frank Bird à la batterie. Archétype du rock texan aux inspirations boogie, patiné de blues, comme on sait en jouer dans cette région. C'est parfois gras et brutal, et c'est parfois aussi empreint d'une subtilité étonnante chez ces mangeurs de hamburgers arrosés de bière chaude. ZZ Top aurait pu continuer encore longtemps sur cette voie, et ça aurait marché. Ils ont pris le risque de changer, ce qui a été très bien, avec Deguelo, et un peu moins bien ensuite avant qu'ils ne se reprennent. Dans Terrasse, il n'y a pas de titre à succès. C'est une suite ininterrompue de très bons titres, parfaitement joués et enregistrés, et une omniprésence de la basse qui donne au guitariste toute la latitude pour s'exprimer comme il le veut. Et jugez plutôt avec le vous-même, avec le titre que j'ai choisi, « Arrested for Driving While Blind ».

Alors j'aurais pu parler des Stones avec Black and Blue ou de Led Zeppelin qui en 76 sortira deux albums, Présence, le dernier album studio, et The Song Remains the Same, un des premiers albums publics du groupe. J'aurais pu parler aussi du premier album de Blondie ou encore d'Hotel California des Eagles ou enfin de Rumours de Fleetwood Mac, mais bon, je pouvais pas parler du tout. Je vous souhaite une excellente fin de journée, une très bonne soirée. À très bientôt. Au revoir.

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0: 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Il est 17h20 et tout de suite le bulletin d'information de la Radio des Nations Unies.
1: Bonjour à toutes et à tous, Christina Silvero pour ce bulletin de Nu Info. À la une, plus de 1000 morts dans les inondations dans l'Himalaya, l'ONU renforce son aide. À Gaza et Cisjordanie, faute de financement, le PAM réduit son aide alimentaire. Enfin, en République centrafricaine, agriculteurs et éleveurs renouent le dialogue pour prévenir les violences. Le bilan des inondations dévastatrices qui ont frappé l'Himalaya à la frontière entre le Népal et la Chine dépasse désormais les 1000 morts. Des milliers de personnes restent portées disparues. Dans les vallées ravagées, les opérations de secours se poursuivent dans des conditions extrêmement difficiles. Des rescapés restent privés d'eau potable, de nourriture et de soins. Jérôme Bernard.
2: Déclenchée mercredi 26 août par l'effondrement d'un glacier et un glissement de terrain, la catastrophe a fait 987 morts au Népal et 16 en Chine, selon les derniers bilans, encore provisoires, communiqués par les autorités des deux pays. Beijing fait également état de 546 personnes disparues, tandis que Katmandou en recense plus de 4200. Alors que la mousson se poursuit, les opérations de recherche et de sauvetage se concentrent notamment sur plusieurs tunnels au Népal. Une centaine d'ouvriers employés sur des chantiers de barrages pourraient s'y être réfugiés. La Fédération internationale des sociétés de la Croix-Rouge et du Croissant-Rouge avertit que des cours d'eau obstrués pourraient encore provoquer de nouvelles inondations. Selon elle, la menace de glissement de terrain est réelle et immédiate. Dans les districts les plus durement touchés, routes, véhicules et habitations ont été engloutis sous plusieurs mètres de boue. Des communautés entières restent isolées. La catastrophe frappe particulièrement durement

0: les populations déjà vulnérables, notamment les femmes et les filles. Selon ONIFAM, quelques 43 000 femmes et filles auraient désormais besoin d'une aide humanitaire immédiate au Népal.
1: Faute de financement, le programme alimentaire mondial doit réduire son aide dans les territoires palestiniens, malgré des besoins considérables. En Cisjordanie, le PAM va diviser par deux le nombre de bénéficiaires de 400 000 à 200 000, alors que 900 000 personnes ont besoin d'aide, des besoins qui ont plus que doublé depuis 2023, tandis que violences de colons, déplacements et restrictions de mouvement privent de nombreuses familles de leurs moyens de subsistance. À Gaza, récemment confrontée à des conditions de famine, 1,5 million de personnes dépendent du PAM. L'agence a déjà réduit de 40% son aide en espèces à 375 000 personnes. Et malgré une légère amélioration, le PAM met en garde contre tout faux sentiment de sécurité. Sean Hughes, représentant du PAM dans les territoires palestiniens occupés.
2: Le PAM, avec nos partenaires humanitaires, appelle les autorités israéliennes à permettre l'entrée de ces produits en quantité suffisante par des voies d'acheminement adéquates et sans plus attendre. Les légères améliorations récemment observées dans les indicateurs de sécurité alimentaire, signalées le mois dernier par le cadre de classification de la sécurité alimentaire, l'IPC, ne doivent pas donner lieu à un faux sentiment de sécurité. Les deux tiers de la population sont toujours confrontés à des niveaux de faim correspondant aux phase de crise ou d'urgence. Et si l'aide alimentaire humanitaire n'est pas maintenue, jusqu'à 90% de la population pourrait être confrontée à des niveaux élevés d'insécurité alimentaire aiguë d'ici la fin de l'année. La situation reste extrêmement dure et instable. Les frappes aériennes et les bombardements se sont intensifiés ces derniers jours, y compris ce matin. Les entrepôts du PAM ont été touchés et endommagés dans de nombreuses zones, notamment à proximité de la ligne jaune, à mesure que progresse la zone sous contrôle militaire israélien. Il est tout simplement trop dangereux pour les habitants d'accéder aux terres pour les cultiver ou de regagner leurs maisons et leurs commerces détruits.
1: En République centrafricaine, les tensions liées à la transhumance entre agriculteurs et éleveurs ont longtemps été l'une des principales sources de conflits et d'insécurité dans le pays. Pour tenter de les désamorcer à la source, la mission de paix de l'ONU, la MINUSCA, et les autorités locales ont réuni agriculteurs et éleveurs à Wendigo, dans le centre du pays. Objectif, renouer le dialogue, prévenir de nouvelles violences et favoriser une coexistence pacifique. Reportage de Merveille Noël Amada de Guira FM.
3: Dans un contexte marqué par quelques incidents dans des localités voisines, autorités partenaires veulent renforcer les mécanismes de prévention des conflits à la base. À Wendigo, le préfet du Lanen Agribizi a rappelé l'engagement des autorités à accompagner les communautés pour préserver la paix et renforcer la cohésion sociale. Pierre Nino Yangwa.
4: Il y a des mésententes entre les éleveurs et les agriculteurs. Ça a joué beaucoup sur la population. C'est pourquoi on a couru très rapidement avec la mission de la MINUSCA. On a rassuré la population qu'il n'y aura rien et rien ne va toucher la sous-préfecture de Nanaou.
3: De son côté, le chef du bureau de la MINUSCA, Kegabandoro, a réaffirmé la disponibilité de la mission à soutenir les efforts en faveur de la coexistence pacifique entre les communautés. Les femmes de la localité saluent une amélioration progressive de la situation sécuritaire et une diminution des cas de violence basés sur le genre. Manda Jacqueline, présidente de l'UFCA de la localité.
5: Les problèmes que rencontrent les femmes en période de transhumance ont diminué. Les femmes, en cette période, maintenant circulent librement.
3: À l'issue de cette visite, les acteurs locaux ont réaffirmé leur volonté de promouvoir le dialogue et la tolérance pour prévenir les conflits et favoriser une paix durable.
1: Voilà, fin de ce bulletin de Nuit Info. Merci de votre fidélité. À bientôt.
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8: 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C'était vos informations et à suivre sur votre antenne. 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
1: Bonjour, bonjour à tous. J'ai le plaisir de retrouver Françoise Jeannot pour une nouvelle émission Osons la philosophie. Bonjour Françoise.
2: Alors bonjour, bonjour aux lectrices et bonjour aux lecteurs. Puisqu'il va s'agir de la lecture, de l'expérience intime ou non de la lecture.
1: Intime ou non. Alors vous aviez depuis longtemps envie de faire une émission sur la lecture et puis vous avez une sorte de déclic en fait en voyant dans une librairie le livre qui vous a incité en fait à
2: oui,
1: en parler.
2: Oui, oui. Alors bien sûr, j'avais l'intention depuis longtemps de parler de la lecture et en particulier j'essayais d'esquisser ce que pourrait être non pas une histoire de la lecture, mais une histoire de l'expérience de la lecture et du livre. Mmh. Voilà. Et puis effectivement, j'ai rencontré chez mon meilleur libraire
1: la librairie Tessier, on peut
2: la librairie
1: dire.
2: Tessier, la réédition. Très récente d'ailleurs, d'un livre de Peter Sandy, c'est un philosophe français, hein, et ce livre s'appelle « Les pouvoirs de la lecture ». Et j'ai trouvé dans ce livre, comment dire, une mise en scène de toute la problématique de la lecture qui m'apparaît très très forte. Mais bien entendu, j'interrogerai ce livre et d'autres livres aussi. Par exemple, je ferai appel d'abord peut-être à la lecture d'un passage célèbre tout de même de Saint-Augustin, dans lequel il s'agit du premier témoignage littéraire et philosophique d'une lecture silencieuse ou d'une lecture tacite, comme on peut dire aussi, traduite directement du latin.
1: Alors, vous n'avez pas dit le sous-titre du livre, « Pouvoir de la lecture, de Platon au livre électronique
2: oui. ». Hein,
1: donc,
2: alors,
1: c'est vraiment une...
2: Oui, oui, oui. Mais là, je vais simplement retenir de ce livre, d'abord son schéma d'interprétation de l'acte de lire, car lire est une action, lire c'est tout, sauf se livrer de manière passive à une œuvre.
1: Alors, je ne connaissais pas Peter Sandy, merci de nous faire découvrir des philosophes, mais j'ai remarqué dans la quatrième de couverture, c'est la collection La Découverte Poche, qu'il est également musicologue, qu'il a beaucoup écrit sur la musique et le cinéma. Donc il y a une sorte
2: oui,
1: de...
2: Oui, bien sûr, mais le thème fondamental de Peter Sandy, c'est la question de l'écoute.
1: Oui.
2: Alors là, il s'agit évidemment de penser aussi... En surplus, l'effet d'écoute intérieure de ce que nous lisons. Voilà, et c'est ça vraiment qui est, je trouve, le cœur tout à fait intéressant de son interrogation philosophique. Il s'agit d'un texte philosophique.
1: Bien sûr.
2: Voilà. Je voudrais dire d'abord que, effectivement, la lecture nous apparaît comme, de prime abord, comme la lecture silencieuse, bien sûr. Comme une expérience véritablement intime, puisque
1: oui.
2: nous entendons en nous-mêmes la parole qui s'énonce au fur et à mesure que nous lisons. Mais nous allons voir à quel point la structure de la lecture, avec ses différentes voies, est d'une grande complexité. D'où d'ailleurs mon recours à Sandy, qui est beaucoup plus précis que je ne l'aurais imaginé moi-même ou que je l'avais déjà projeté d'une certaine manière. Voilà.
1: Alors, j'interviens tout de suite parce que écouter sa voix intérieure, je vous disais hier en préparant cette émission, que moi, je n'ai pas vraiment l'impression d'entendre, d'écouter. J'ai vraiment l'impression de lire. Et c'est une question intéressante, justement.
2: Oui, alors moi, j'ai tout à fait... Et c'est pourquoi l'expérience est intime. Moi, j'ai tout à fait l'impression d'entendre une voix qui n'est pas tout à fait la mienne, mais qui est aussi la mienne, lorsque je lis en français, et c'est un peu plus énigmatique lorsque je lis dans une langue étrangère. Là, j'ai un effet bizarroïde, où je suis locutrice d'une autre langue, dans mon fort intérieur.
1: Mais il y a aussi beaucoup de questions qu'on abordera sur les lectures à haute voix, la lecture publique.
2: Tout à fait.
1: Et c'est pour ça que je disais qu'il était aussi très cinéphile, parce que Moi, si je n'ai pas, j'ai pas l'impression d'avoir une voix intérieure quand je lis, mais par contre, j'ai une multitude d'images qui m'apparaissent.
2: Oui.
1: Donc, c'est une expérience tout à fait intime. Oui.
2: Vous êtes une imaginative et moi, je suis une conceptuelle. Ce n'est pas nouveau. On n'apprend rien de neuf. Bon, alors, je voudrais effectivement commencer par un texte charnière qui est d'Augustin, Saint Augustin, Augustin d'Hippone, qui relate de manière très très subtile une scène de lecture intime, de lecture aphone en quelque sorte, qui est celle de son maître, de celui qui va, de celui qui va vraiment déclencher sa passion pour la foi chrétienne, la foi catholique plutôt. Bon, il s'agit bien sûr de Saint Ambroise. Alors, je vais vous lire d'emblée ce passage. Et après, nous redéploierons justement toute cette scénographie antérieure dès l'Antiquité de la lecture, dont il est simple que nous l'avons aujourd'hui intériorisée. Nous avons déjà commencé par là. Donc, je vous lis Augustin.
1: Avec plaisir.
2: Voici la scène relatée par Augustin en langue latine. Je vous rappelle que le livre, Les Confessions, est un livre autour de 399 années de notre ère. Bien. Où en sommes-nous? Eh bien, Augustin est dans les affres, parce qu'il oscille entre sa vieille tradition manichéenne et l'éclair qui lui vient d'Ambroise, Saint Ambroise, évêque de Milan, cet éclair qui est celui de la rigueur catholique. Donc il est dans les affres d'une, et dans les affres, une oscillation entre deux appels mystiques qui se contredisent, et tout se dénouera bien sûr grâce à Ambroise. Alors je lis. Ambroise avait une étrangeté, en tout cas ça apparaît étrange à cette époque, qui était la suivante: il pratiquait la lecture silencieuse. Je vous lis. Lisait-il. Ses yeux couraient sur les pages dont son esprit perçait le sens. Mais sa voix et sa langue se reposaient. Souvent, quand je me trouvais là, car sa porte n'était jamais défendue, on entrait sans être annoncé. Je le voyais lisant tout bas et jamais autrement. Augustin de s'interroger sur les raisons. Vous voyez, comme cela n'est pas si naturel, les raisons de cette pratique, puisque notre évêque, l'évêque de Milan, Ambroise, pratiquait cette lecture silencieuse au milieu de la foule, au milieu de la foule de ses disciples, de ses disciples virtuels, dont Augustin lui-même. Et Augustin s'interroge, pourquoi ? Pourquoi lit-il seul, dans la solitude de son fort intérieur, en quelque sorte. Et que disait-il à la fin? Bon, je ne peux pas tout lire. Peut-être évitait-il une lecture à haute voix, de peur qu'un auditeur attentif et captivé ne l'obligeât, à propos de quelques passages obscurs, à s'engager dans des explications, à discuter sur de difficiles problèmes et à perdre ainsi une partie du temps destiné aux ouvrages dont il s'était proposé l'examen. Donc tout commence, même dans l'enseignement, dans l'enseignement, tout commence par une lecture tout à fait solitaire et qui engage, au fur et à mesure qu'on lit le livre, on engage sa pensée. Voilà. Et puis, le livre, la première partie des Confessions, donc, se termine aussi par une scène de livre. Toujours dans cette perplexité angoissée, Augustin relate la scène suivante. Il est dans un jardin auprès d'un ami, et puis il pleure, flot de larmes. Toujours chez Augustin, il a le sens et la grâce des larmes. Tout en larmes, il entend ceci. Je disais, et je pleurais dans toute l'amertume de mon cœur broyé. Et tout à coup, j'entends une voix, partie de la maison voisine, voix de garçon ou de jeune fille, je ne sais, qui chantait et répétait à diverses reprises « Prends-lis, prends-lis, tolle legge, tolle legge ». Je le dis à l'italienne, c'est plus joli. Voilà.
1: Donc une injonction. Prends le livre et lis.
2: Alors, je remarque, il s'agit d'une injonction qui vient d'un chant presque angélique, qui semble être un chant d'enfant, garçon ou fille, puère ou puelle. Là, hein. Ce qui est intéressant, parce qu'on voit bien ici que la voix peut être féminine. La voix peut être masculine, mais elle peut être aussi féminine, et d'une certaine manière, c'est une voix angélique. On sent très bien la référence aussi à la Bible hébraïque avec ces appels de l'ange, en quelque sorte. Voilà. Prends, lis, prends, lis. Donc, il s'agit d'une injonction, en effet, qui entraîne le mouvement de la conversion. La seule interprétation que j'entrevoyais, c'est qu'un ordre divin m'enjoignait d'ouvrir le livre de l'apôtre. Alors, le mot livre, je m'y arrête. Le mot livre, c'est le mot codex, codicem, hein, codicem, codicem. Pourquoi ? Parce que à l'époque d'Augustin, déjà dès les premiers siècles de l'Antiquité, mais de la fin de l'Antiquité, 4e siècle après notre ère, déjà cette pratique d'une certaine lecture tacite existait déjà, en particulier à Rome, mais là nous y reviendrons, de manière tout à fait discrète. Et d'autre part, la forme, qui est très importante, la forme du support de la lecture ici est codex. Le codex, c'est-à-dire le livre tel que nous le connaissons.
1: Oui, avec les pages.
2: C'est-à-dire voilà, un livre avec du papyrus. Hein, un livre avec des papyrus qui se succèdent en feuilles. Et c'est bien entendu l'ancêtre du livre dont nous disposons après le parchemin et après surtout l'invention du papier qui nous vient des Arabes par l'intermédiaire de l'Espagne. Voilà. Alors, je dirais un mot tout de même de ces supports. Parce que lire un codex ou un livre tel que nous le connaissons, c'est assez différent de lire un volume, un volumen, hein, donc un rouleau. Le rouleau suppose une technique de lecture qui consiste, comme le mot l'indique, volumen hein, en latin, dérouler. Dérouler. Alors évidemment, c'est un certain inconvénient, c'est qu'il est très difficile de revenir en arrière ou d'anticiper, ce que nous pouvons faire très facilement. Hein. Donc effectivement, le livre tel que nous le connaissons est tout à fait pratique. Je dirais quand même un mot du livre
1: électronique
2: qui revient d'une certaine manière
1: à dérouler, en fait.
2: À dérouler,
1: tout scroll, j'avais jamais pensé, hein,
2: le scrolling, à dérouler le texte. Mais j'espère pouvoir en dire quelques mots ensuite. Alors, vous voyez bien comment ici s'instaure définitivement, progressivement et définitivement, une scénographie de la lecture où un homme seul peut lire au milieu d'une foule et lire, je dirais, intimement. Comme, moi, je pouvais lire, étudier un texte philosophique au café, au bistrot.
1: Dans le bruit environnant.
2: Ça ne me gênait pas du tout. Enfin, ça me gênait très peu, très peu. Hein, ça suppose une certaine concentration, évidemment.
1: Moi, je faisais ça dans le train, dans les allers-retours.
2: Oui, c'est ça. Mais oui, c'est-à-dire que nous avons aussi cette expérience de lire dans notre intériorité, pour nous-mêmes, au milieu du fracas. Hein, voilà. Alors, maintenant aussi, lire suppose une manière d'être, une manière corporelle. Hein. Lire est une action, c'est une action qui engage aussi le corps. Alors, je voudrais vous lire un incipit de Italo Calvino, puisque justement, c'est une des références, celle que j'ai privilégiée dans le livre de Sandy. Il s'agit d'un roman sur la lecture, le lecteur et la lectrice, qui s'intitule « Si par une nuit d'hiver, un voyageur ».

0: Alors sur Radio Alliance Plus, après un intermède avec une rhapsodie hongroise de Litz, puisque Peter Tsendi est français mais d'origine hongroise et parle et lit le hongrois, nous écoutons Françoise Gernot donc lire l'extrait dont vous parliez précédemment avant la musique, hein, c'est-à-dire « Si par une nuit d'hiver, un voyageur ».
1: Oui, alors l'incipit est un peu compliqué. Justement, c'est toutes ces virtuosités, enfin c'est toute la virtuosité d'Italo Calvino qui apparaît tout de suite. Tu vas commencer, je lis, tu vas commencer le nouveau roman d'Italo Calvino si par une nuit d'hiver un voyageur. Détends-toi, concentre-toi, écarte de toi toute autre pensée. Laisse le monde qui t'entoure s'estomper dans le vague, plus loin. Prends la position la plus confortable, assis, étendu, pelotonné, couché, couché sur le dos, sur un côté, sur le ventre, dans un fauteuil, un sofa, un fauteuil à bascule, une chaise longue, un pouf. Ou dans un hamac, si tu en as un, sur ton lit naturellement, ou dedans. Tu peux aussi te mettre la tête en bas, en position de yoga, en tenant le livre à l'envers, évidemment. Vous saisissez tout l'humour.
0: Mais on se voit Calvino. Nous-mêmes, on change beaucoup de position.
1: Oui, bien sûr, bien sûr. Et encore une fois, que la lecture ne soit pas simplement une opération intellectuelle, mais déjà le déchiffrage, c'est en deçà. De l'intellectualité. Enfin, il faut tout de même lire les lettres. Et ce ne sont pas toujours les mêmes lettres, parce que nous avons différents systèmes d'écriture. Hein. Je pense par exemple, quand on lit un texte en japonais, par exemple, c'est une autre épreuve, puisqu'il y a, on disait autrefois, des idéogrammes qui ont aussi une valeur phonique, une double valeur phonique. Tout ça est tout de même, ce sont des dispositifs compliqués. Hein. Je ne veux pas parler de l'art de la lecture ou de l'apprentissage de la lecture, qui est une immense question. Si. Mais enfin, la lecture, c'est à la fois une opération intellectuelle, mais c'est aussi un engagement de toute la personne, je dirais corps et âme.
0: Oui, on ne parlera pas là de comment on apprend à lire et comment on persuade l'enfant de lire.
1: Bien sûr, bien sûr, oui.
0: Enfin, l'enfant ou l'adulte, d'ailleurs.
1: Oui, ce qui m'a alertée, vraiment intéressée dans le livre dont je parle, Pouvoir de la lecture de Peter Tsendi, c'est donc ce qu'il esquisse d'une archéologie de la lecture à partir de l'Antiquité, des Grecs, des Romains bien sûr, et surtout l'analyse qu'il en produit. Tout se passe comme si, selon lui, nous ne faisions en lisant aujourd'hui de cette lecture, je disais intime et personnelle et tacite, hein, tout se passe comme si nous concentrions en nous-mêmes, aujourd'hui, ou depuis peut-être Augustin, hein, toute une scénographie qui apparaissait dans l'Antiquité et dans des scènes de sociabilité. Hein, qu'il s'agisse par exemple d'un dialogue de Platon, hein, où Socrate invite à lire, ou un jeune garçon éperdu d'amour pour son rhéteur, ou bien simplement un esclave. Alors, il y a bien quelqu'un, un personnage qui incite à la lecture. Hein. Et puis, bien sûr, ces scènes de lecture publique, nous les connaissons d'une certaine manière, encore aujourd'hui, et je vais essayer de donner un exemple qui est un exemple télévisé. Alors, comment cela se passait-il? Eh bien, le maître de maison ou le maître de cérémonie demandait à son esclave, il lui formulait l'injonction de lire. Injonction. Hein? Donc il y a quelque chose comme une parole d'autorité qui en quelque sorte déclenche l'obligation pour autrui de lire. Hein? Il y a toujours dans toute lecture une injonction à lire sur laquelle je reviendrai. Et bien sûr, l'esclave, l'ami, qui est souvent un esclave très érotisé par le maître, poursuit la lecture lui-même, sans commentaire. Le commentaire vient après par ceux qui assistent à cette lecture, qui est toujours une lecture prestigieuse, hein, dans une scène d'accueil, dans une scène d'hospitalité, qui est très typique de l'aristocratie, ou bien grecque, ou bien latine. Alors, je rappelle que nous avons à Nîmes, au musée, une toile qui montre Virgile lisant les Géorgiques à Mécène. Hein, donc cette toile qui est très, très célèbre, dont j'oublie l'auteur à l'instant, mais il est très connu de nous. Il
0: devrait être très connu de nous. Ça illustre ça, le maître, le lecteur et puis les auditeurs.
1: Alors, nous avons donc trois instances. Mmh. Il y a donc, et là je reprends, et peut-être je vais lire justement, citer Peter Sandy, nous avons trois instances. Nous avons l'auteur, hein, je dirais celui qui intime l'ordre ou suggère la lecture à un second. Et un troisième, c'est celui qui écoute. Alors, je dis entre parenthèses aussi que Peter Sandy est un philosophe qui s'est intéressé à l'écoute, philosophiquement à l'écoute. Il a décortiqué ça aussi bien pour la lecture que auparavant pour l'écoute musicale. Voilà.
0: Oui, de même que la lecture, l'écoute n'est pas passive. Hein. L'écoute est quelque chose de très... doit être active.
1: L'écoute doit être active. Alors là aussi, beaucoup de problèmes se posent. Alors, je voudrais simplement vous lire quelques lignes un peu difficiles de Peter Sandy qui, justement, montrent comment nous avons, dans notre pratique moderne, replié cette scénographie. Mais elle est toujours présente.
0: Nous sommes les trois en même temps, en fait.
1: Oui, il y a trois instances, plus une quatrième. Alors, je vais vous lire. Alors, quelques mots un peu conceptuels. Celui qui lit, je disais tout à l'heure, l'esclave, donc dans une situation de domination, hein, dans une situation de domination par le maître. Celui qui lit, en grec, c'est l'anagnoste. Hein, l'anagnoste, donc notre auteur, Sandy, garde le mot grec. Voilà. Et voilà ce qu'il dit. Dans le triangle phonique, triangulation, hein, dans le triangle phonique que forme l'anagoste, ou ses équivalents modernes, lorsqu'il lit ce que quelqu'un a écrit, l'auteur, et m'adresse sa lecture, celui que Sandy appelle le lecteur, hein, le destinataire de la lecture, à moi qu'il écoute, en l'apostrophant de temps en temps, dans ce trio vocal qui se rejoue chaque fois silencieusement en moi, l'impératif de lecture introduit une quatrième voix, dont je vais parler plus tard, dont j'ai déjà parlé, dont nous nous apprêtons à ausculter les entrelacs avec les trois autres. Voilà. Elles se mêlent, l'injonction à lire, elles se mêlent à leur texture de manière à la fois tonitruante et inaudible, vociférante et subvocalisante. Alors, la subvocalisation, c'est la sous-vocalisation qui est la nôtre lorsque nous entendons ce que vous vous contestez dans votre expérience personnelle lorsque nous lisons. Voilà. Donc vous voyez bien comment le système de la lecture se diffracte en différents éléments, différentes instances qui entrent en contact ou qui jouent les unes avec les autres.
0: Et vous disiez que même dans la lecture actuelle, on reprend en fait cette scénographie.
1: Ah oui, tout à fait. Ça, c'est la thèse de Sandy, elle est très forte. C'est-à-dire, effectivement, bon, moi, j'aurais simplement pensé, puisque je voulais commencer par la lecture d'Augustin, avant toute référence à Sandy, que je connais des livres de lui auparavant, mais pas celui-là. Hein. Et voilà, je voulais commencer de toute façon par cette énigme de la lecture silencieuse qui a été relativement récente. Alors, on a des signes dans l'Antiquité grecque de lecture de ce type, mais bon.
0: Donc, en fait, cette scénographie antique n'a pas disparu, a pris d'autres formes, et nous cumulons, en fait, en une seule personne, ces trois et même quatre niveaux de...
1: Oui, mais justement, je pense qu'à partir de Saint-Augustin, alors là, c'est une réflexion philosophique tout à fait, à partir d'Augustin, justement, et une pensée de la conscience, je crois que nous avons vécu... historiquement, au sens très fort du terme, un mouvement d'appropriation, d'intériorisation de dispositifs qui étaient à l'origine extérieurs.
0: Merci Françoise et nous nous retrouverons
1: Je vous remercie.
0: Pour la deuxième émission très bientôt.
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1: .fr 18h15 sur l'antenne de Radio Alliance Plus et nous retrouvons Martine Kino dans l'émission Anticoussimo.
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4: Chers auditeurs, il est grand temps de vous précipiter au Musée Bleu, au Musée départemental Arles Antiques, pour aller voir, admirer, avoir, en prendre plein les yeux, plein le cœur, toutes les œuvres présentées

0: dans la nouvelle exposition qui a cours du 24 avril au 31 octobre 2026. Donc il y a du temps, mais ça passe très vite quand même. Une exposition donc consacrée à Vénus, avec un partenariat vraiment important, puisque cette exposition est coproduite avec le Musée du Louvre. Alors, avant de vous présenter l'exposition en elle-même, j'aurais un petit peu envie de vous présenter, si c'était possible, si ce n'était pas trop ambitieux, Vénus. Alors, Vénus chez les Romains, Turane chez les Étrusques, j'ai peut-être pas le bon accent étrusque, Aphrodite évidemment chez les Grecs, Astarté chez les Phéniciens, Ishtar en Mésopotamie. Eh bien, tout le monde revendique Vénus, cette déesse qui incarne la beauté, qui incarne l'amour, le plaisir, mais pas seulement. Fille de Gaïa et d'Ouranos, ça c'est la théogonie grecque, cette divinité est beaucoup plus complexe qu'il y paraît, elle est omniprésente et elle incarne à la fois une divinité du ciel, de la terre, de la mer, elle incarne à la fois la paix, l'harmonie, mais aussi la guerre. Et d'ailleurs, on peut, je ne vais pas tout dire ici, hein, on peut peut-être rappeler qu'elle est née d'un épisode bien sanglant, où Cronos arrache les testicules de son père Ouranos, c'est charmant, les jette en aveugle dans la mer, et puis, sans voir que ces testicules, jetés ainsi dans les flots agités, vont produire un phénomène étrange, une écume d'où sortira une femme, et cette femme, eh bien, c'est Vénus. Elle semble, cette Vénus, cocher toutes les cases et ses représentations multiples, mais quand je dis multiples, c'est pas seulement le nombre, c'est la variété, égrène toutes ses fonctions et les surnoms variés qu'elle porte en grec comme en latin, en rapport avec des lieux de culte divers, nous donnent une idée de son extrême popularité. Eh bien, on la fuble de qualificatif de Cupria, puisqu'elle est de Chypre, puisque c'est là que, sortie de l'écume, elle aborda sur cette île. Et donc, on la désigne comme une chypriote. Cythère, le temple de Cythère, cette île où elle aborda aussi. Le temple d'Eryx, en Sicile, lui donne comme surnom Erykina. Le sanctuaire rural de Golgi, à Chypre encore. Et puis, un autre temple, Paphia, à Chypre encore, lui donne un nouvel attribut. Bref, là je ne donne qu'un petit échantillon du nombre d'épithètes homériques ou pas qui lui sont affublées. Et quant à l'étymologie, eh bien elle est complexe. L'étymologie grecque n'est pas connue bien sûr avec certitude. Si on en croit Hésiode, ça rapporte Aphros avec l'écume. Et c'est bien en effet cette histoire de la fille sortie de l'écume que cela raconte. Mais cette origine, cependant, a été classée trop populaire par plusieurs auteurs. Et on a proposé d'autres étymologies pour rappeler ses débuts, par exemple. Pour la recherche moderne, et cette fois-ci je passe au nom de Vénus, au nom romain de la déesse, eh bien le nom de la déesse, c'est peut-être en rapport, là aussi, hein, on est entre plusieurs hypothèses, avec le verbe venerare, venerari, qui est employé pour des dieux effectivement et qui désigne l'effort pour charmer, pour capter la bienveillance du dieu. Venerare, en effet, c'est tâcher de plaire. On espère la gratitude, la venia du dieu en question. Donc, ça pourrait être en effet une étymologie ou bien l'étymologie en rapport avec l'idée de vaincre, de vie. Donc, là aussi, énormément de choses autour de ces vocables et énormément d'attributs, des végétaux, le myrte, pomme, grenade, des animaux, bélier, bouc, lièvre, cygne, colombe, annoncent sa présence. Et bien sûr, je vais parler de l'Énéide où le héros troyen Énée, qui deviendra le fondateur de Rome, hein, rappelons-le, Énée est sous sa maternelle protection, puisque Énée n'est rien d'autre que le fils d'une déesse Vénus et d'un mortel Anchise. Je fais un saut dans l'histoire et cette fois-ci on est non plus dans la mythologie mais dans l'histoire, mais dans l'Antiquité la frontière est ténue. Jules César, se vante d'appartenir à la lignée de Vénus, puisqu'il se dit issu de la gens Iulia. Il s'appelle Caius Iulius Caesar, donc il appartient bien à la gens Iulia, dont César, tranquillement, affirme que c'est la gens qui descend de Iule, le fils d'aîné. Je vais encore dire que Pompéi est sous la protection de Vénus et les graffitis partout témoignent de cette vénération pour cette déesse féminine de l'amour. J'aurais presque fini mon petit tour d'horizon en parlant de Cicéron qui évoque plusieurs traditions sur la naissance d'Aphrodite ou Vénus selon les régions. Et ça nous amène aussi à nous dire que nous ne sommes pas les seuls à avoir une certaine prudence dans les explications, dans les hypothèses, dans l'archéologie, car ça existait tout cela déjà dans l'Antiquité. Donc dans le De Natura Deorum, livre 3, on lit ceci, je le traduis, la première, Vénus, est la fille de Caelus et du dies Hémera. J'ai vu son temple à Élis. La seconde, elle a été engendrée à partir de l'écume, et comme on nous dit, elle est devenue la mère de Mercus, du deuxième Cupidon. La troisième, donc troisième hypothèse, elle est la fille de Jupiter et de Dioné, elle épousa Vulcain, mais on dit aussi qu'elle était la mère de Anteros par Mars. La quatrième nous vient de Syrie et de Chypre, où elle est appelée Astarté, et il est dit qu'elle a épousé Adonis. Bien, cette fois-ci, je m'arrête et je vais donner la parole à Romy Wisch, qui est directrice du musée Bleu, qui va nous expliquer la genèse de cette exposition. En quelques minutes, je la laisse vous parler. Alors Romy, au cœur de cette splendide exposition, il faut que vous nous rappeliez comment ça a commencé.
1: Eh bien, ça a commencé par une demande populaire, en fait. Dès que j'ai pris mon poste, très rapidement, une des premières choses qu'on m'a demandé, c'est « Et alors la Vénus parle ?» Et donc, avec le Louvre, on a décidé de répondre à cette question et de dire « Mais effectivement, ça fait depuis 2013, elle n'est pas revenue depuis un moment. Peut-être qu'il faudrait la faire revenir dans le cadre d'une exposition. » Et c'est dans ce cadre-là, du coup, qu'on a réfléchi à toute cette exposition. Mais c'est vrai que la deuxième question est tout aussi importante, c'était « Que va-t-on dire ?» Parce que ce qui est fantastique avec la Vénus d'Arles, c'est qu'elle raconte plusieurs histoires. La Vénus grecque, l'Aphrodite grecque plutôt, je devrais dire, la Vénus romaine, la Vénus de Louis XIV, ou encore la Vénus des Provençaux, que les Provençaux chantent depuis des années, depuis Mistral, Aubanais.
0: Et en fait, l'heure.
1: Et voilà, exactement. Et le mythe qui est très persistant aujourd'hui. Donc on aurait pu raconter toutes ces histoires, mais c'est là où on s'est rendu compte que, en fait, la Vénus d'Arles, c'est un archétype de ce que Jean a appelé la Vénusté, très, très, très joliment. Et en fait, du coup, on a voulu montrer la persistance de ce mythe et montrer la Vénus d'Arles comme étant finalement l'archétype de cette déesse.
0: Et alors, vous avez réussi à la faire revenir?
1: Oui.
0: Est-ce que ça a été simple?
1: Alors écoutez, je dois vous avouer qu'on a été très bien accompagnés par le Louvre. Dès lors, en fait, où le projet scientifique qu'on a élaboré ensemble leur convenait, au contraire, ça a été une très belle co-construction.
0: Et alors, elle a retrouvé sa place, comme s'il n'était jamais parti?
1: Alors oui et non, parce qu'on ne l'a pas présenté dans le cadre du théâtre romain, on aurait pu le faire, mais on l'a présenté vraiment en triomphe, en majesté. Là, elle répond à un Andy Warhol, donc on a vraiment voulu, encore une fois, marquer ce côté atemporel de la sculpture.
0: Oui, elle est éternelle, elle est de toutes les époques.
1: C'est ça, exactement. Donc on ne l'a pas exactement, mais c'est comme ça aussi qu'on la voit aujourd'hui et qu'on voit la déesse Vénus. Elle nous parle aujourd'hui. Et c'est d'ailleurs pour ça qu'on a fait ce lien avec les artistes contemporains, parce que c'est une déesse qui est très présente, probablement d'ailleurs un des personnages de l'Antiquité que les gens ont le plus entendu parler.
0: En tout cas, et tout le monde l'aime, même si elle n'a pas toujours fait des choses toujours positives.
1: Oui, justement, en fait, mais quelque part, ce qui est intéressant, c'est que même si effectivement les gens l'aiment, alors il y a aussi beaucoup de critiques, mais ce qu'on a voulu montrer, c'est que finalement, on la connaît peu. Et on a voulu justement rappeler en fait à quel point elle est contemporaine aujourd'hui,
0: oui.
1: Et pour des raisons qu'on a totalement oubliées. Donc c'est ce qu'on a essayé de faire dans l'exposition.
0: Et elle s'inscrit merveilleusement dans ce musée qui est à la fois très antique et très moderne, dans toutes ses lignes.
1: Tout à fait, c'était vraiment le projet architectural du musée. C'était finalement très fort, c'est-à-dire de rappeler par la construction même, une construction très moderne, que finalement notre vision de l'Antiquité, elle est très contemporaine.
0: Exactement. Merci beaucoup.
1: Oui, mais je vous en
0: prie. Et grand succès à cette belle exposition.
1: Merci beaucoup.
0: Le passage de Vénus, c'est le petit mot des trois commissaires, le passage de Vénus met en lumière la puissance et la présence intemporelle de la déesse Aphrodite, nommée Vénus dans la tradition romaine, à travers un dialogue inédit entre l'Antiquité et la création artistique moderne et contemporaine. Ceci résume bien l'esprit de l'exposition, vous allez vous en rendre compte. Exposition articulée en trois sections. Le triomphe de Vénus, une section abondante avec 8 temps. Les métamorphoses de Vénus et moi, la Vénus d'Arles. Mais je laisse Jean Deloisy expliquer le parti pris de ses choix des 30 œuvres.
2: On a choisi la tête, par exemple, Kaufmann, qui est la plus belle réplique de l'Aphrodite de Praxitèle, qui est le premier nu en sculpture occidentale, même. Or, la plus belle manière de montrer cette œuvre, c'est le marbre du Louvre, de la faire comprendre. Mais il y a aussi des statuettes en bronze qui sont parmi les plus raffinées des collections nationales pour montrer un regard, un geste, une Vénus qui se part, qui se change, qui se bijoute. Mais pour que tous ces aspects d'Aphrodite qui nous disent que ça n'est pas simplement la beauté et l'amour, mais la force de la beauté, la puissance de l'amour qui permet le cycle des générations, qui permet la vie, qui fait que quand Uranos est émasculé par Chronos, donc quand le ciel est émasculé par le temps, il se détache de Gaïa et que l'espace de la vie est possible. Vénus qui naît des flots, et Jean va en parler dans un instant, c'est le possible de la vie. Est-ce qu'on peut montrer ça avec des statuettes de second rang? Certainement pas. Donc nous avons choisi une trentaine d'œuvres parmi les plus belles du Louvre, mais qui discutent avec des œuvres modernes, contemporaines, qui ont été cette fois-ci choisies par l'œil affûté de Jean Deloisy, qui connaît ça mieux que nous tous. Et c'est ce dialogue-là aussi qui est important, parce qu'il ne s'agit pas de faire simplement l'histoire des religions, de l'anthropologie, de la sociologie, on en fait bien sûr, mais de montrer ce que ça veut dire aussi aujourd'hui. Qu'est-ce que c'est que regarder le corps d'une femme? Qu'est-ce que c'est que l'injonction à la beauté? Qu'est-ce que c'est que la condition féminine, pas dans de petits résumés de débats microscopiques, mais fondamentalement. Alors, est-ce qu'on réussit à adresser tous ces sujets? C'est assez ambitieux. On espère y arriver en partie.
3: Alors, comme il fallait raconter une histoire, elle commence ici. Tu viens de le dire, le monde n'existait pas et n'existerait pas si Vénus n'était pas apparue dans les flots et ça, dans la coagulation de l'écume et du sperme, de l'écume de la mer et du sperme d'Uranos, Vénus est apparue. Elle est évoquée ici de beaucoup de façons à des époques très différentes. D'une façon contemporaine, Bianca Bondy a repris le cabinet de Vénus, si je puis dire, avec les influences marines de Vénus, et un petit meuble de cuivre, parce qu'évidemment le cuivre est très lié à l'île sur laquelle elle a mis le pied d'abord, qui est Chypre. Et à Chypre, il y a des mines de cuivre qui permettent ensuite de faire le bronze, c'est-à-dire curieusement la guerre. Et ce lien entre Vénus qui apparaît et la vie, et ce lien entre la vie et la guerre, est quelque chose d'assez important que vous retrouverez à quelques reprises. On a voulu associer Vénus à des chefs-d'œuvre de différentes périodes. Un chef-d'œuvre, évidemment, du musée de Lyon, que vous voyez ici, parce que Vénus, lorsqu'elle est apparue, a été portée par un dauphin le long de l'île de Cythère, et ensuite a abordé l'île de Chypre. Et vous voyez la queue du dauphin sur son ventre splendide. Et ce mouvement qu'on imagine de la Vénus sortant de l'eau, elle est exprimée par Rodin, avec deux œuvres exceptionnelles de Rodin. C'était une suggestion de Ludovic, d'ailleurs, je m'en souviens. Et ces œuvres de Rodin ont de l'importance parce qu'elles permettent de savoir qu'il y a une continuité dans l'adoration de Vénus, qui est un des sujets, que Rodin était lui-même un très grand amateur d'art gréco-romain, et qu'il y a installé comme un montage cinématographique presque les corps qu'il avait préparés pour la porte de l'enfer dans ces petits pots qui font émerger les corps de ces Vénus, puisqu'ils appellent ainsi, comme le dit Rilke, les fleurs dans un vase. Tu veux ajouter quelque chose, c'est bon ?
4: Poste.
3: Et la Poste, vous verrez une réponse à Rodin, faite presque 2000 ans auparavant, dans la petite Vénus à la coquille qui est sur la droite, qui vient du musée de Marseille, qui est somptueuse. Vous la verrez, et là, c'est la conque qui prend la forme lumineuse de la radiation à laquelle on ne pouvait pas échapper si l'on avait été par chance, mais ça n'est pas arrivé, témoin de la naissance d'Aphrodite. Et vous avez devant vous un tableau extraordinaire de Gustave Moreau. Et ce tableau, je ne sais pas si vous m'entendez assez, mais ce tableau a ceci de particulier, et ça rappelle ce que disait Ludovic, le monde n'existe pas parce que Vénus, qui est là, n'a pas encore posé le pied sur Chypre, qui n'apparaît que comme un manganèse brun sur qu'indique de son doigt Eros. Et lorsque Vénus va poser son pied à Chypre, l'herbe va pousser. C'est dit dans les hymnes à Aphrodite, déjà au 5e, 6e siècle avant Jésus-Christ. Et ensuite, l'image du monde va se coaguler. C'est pourquoi, lorsque Gustave Moreau peint ce tableau, il dessine avec cet art pré-abstrait, parce que c'est avant la coagulation d'image, c'est-à-dire de la représentation, c'est-à-dire de notre conception du monde.
0: C'est principalement maintenant Ludovic Laugier, conservateur en chef du patrimoine au département des antiquités grecques, étrusques et romaines du musée du Louvre, qui va vous parler successivement du regard d'Aphrodite et puis des Aphrodites nues dans leur splendeur. Écoutez-le.
2: Et c'est une façon aussi pour nous de pointer un élément très important qui est la puissance du regard d'Aphrodite, qui pour les anciens pouvait subjuguer, mais pouvait littéralement terrasser. Et vous avez dans l'exposition quelques citations aux hymnes homériques, par exemple, ou à Hésiode. Et ici, on cite notamment ce passage de l'hymne homérique à Aphrodite, où Anchise, fils de Priam, voyant Aphrodite, doit détourner les yeux pour ne pas mourir. Pour ne pas mourir. Alors parmi ces regards, il en est certains qui sont très intenses. Cette petite statuette que vous voyez là illustre à merveille, sur sa celle du 3e siècle avant Jésus-Christ, l'une de nos plus belles au Louvre, ce qu'on appelle le regard scopasique, un regard ombré, un regard intense. Scopas a inventé le pathos, c'est-à-dire un regard chargé d'émotion. On a choisi ce regard-là pour sa force. Mais la force est une chose, la douceur existe aussi pour Aphrodite, et la tête Kaufmann est un des chefs-d'œuvre des collections du Louvre parce que c'est la réplique la plus inspirée, la plus fidèle, la plus parlante du chef-d'œuvre de Praxitèle, l'Aphrodite de Cnide, c'est-à-dire le premier nu de la sculpture occidentale. Mais ce que nous savons de Praxitèle, c'est que le regard de ces Vénus était empreint d'humilité, hubros en grec. Qu'est-ce que ça veut dire un regard nu? Bien, on choisit de ne pas traduire autrement, parce que quand on dit languide, c'est déjà trop mignon, langoureux, c'est mièvre. Mais cette humilité, pensez à Baudelaire, ses ciels brouillés, ses traîtres yeux. En fait, devant le regard de Vénus, on ne sait plus où on est. Et c'est normal parce qu'elle nous dépasse. Et c'est ça qu'on voit ici, dans ce magnifique marbre de Thasos. Et c'est une façon d'introduire les questions praxitéliennes, puisque la Vénus d'âme est l'écho vraisemblable d'un chef-d'œuvre de Praxitèle, elle aussi. Et puis à l'époque moderne, les dieux sont morts. Alors qu'est-ce qu'on fait avec le regard? Moi, je passe la parole au studio un jour.
4: Et donc vous avez derrière vous une sorte d'étrange ex-voto qui vous regarde et vous voyez ses yeux. Et ses yeux sont en fait faits par une artiste de la région, de Montfrin, qui s'appelle Serena Caron, qui a fait, pour ceux de la région qui la connaissent, le fameux Nimegno de Nîmes, à côté des arènes. Et elle a l'habitude de mettre des yeux comme cela dans les endroits qu'elle trouve les plus beaux du monde, comme dans l'Himalaya, elle l'a fait, à Rome, elle l'a fait. Et là, elle a fait ses yeux pour regarder, évidemment, pour avoir l'idée du regard de Vénus en regard avec la tête Kaufmann. À côté, vous avez des yeux de Man Ray, des projets qui ont été faits, des têtes de Man Ray, des projets qui ont été faits pour une boîte de cosmétiques qui s'appelle Elisabeth Arden et qui ont été publiés à l'époque et qui ont fasciné, évidemment, les surréalistes qui adoraient cette relation entre le vivant et l'inanimé pour en faire quelque chose de mystérieux.
2: On est très lointain avec cette Aphrodite d'époque romaine en bronze qui vient de Sidon, mais qui vous la montre dans toute sa nudité. Aphrodite n'a pas de trident, elle ne jette pas le foudre. Elle exerce son pouvoir par son corps lui-même. Ses attributs divins, ce sont ses fesses, ce sont ses seins et c'est son sexe. Donc quand elle apparaît nue, C'est une véritable épiphanie. Et les pèlerins, quand ils allaient voir l'Aphrodite de Cnide, à Cnide, découvrant la statue de Praxitèle, parlaient d'un frisson mystique parce qu'ils étaient en face de la divinité dans toute sa puissance. Avec une forme d'ambiguïté, si elle porte la main vers le sexe, est-ce qu'elle le cache? Ou est-ce qu'implicitement elle nous désigne le siège de sa puissance? Alors tout autour, nous avons eu envie de contenter nos regards d'abord, mais aussi les autres, en déclinant la manière dont les anciens ont plié ce corps, en multipliant ces plis très incarnés qui rendent Aphrodite plus sensuelle, comment la nimber d'un manteau gonflé par le vent, comment la montrer anadiomène, c'est-à-dire en train de sortir des eaux. Ce qui est en jeu ici souvent, c'est une Aphrodite à sa toilette liée à l'eau, parce que Aphrodite régénérait la puissance sacrée de son corps par un bain qui la rendait toujours plus puissante. Et là, un geste plus contemporain, ces gens qui auraient pu choisir cette statue, et d'ailleurs on l'a choisie ensemble, on la connaissait tous les deux, et Romy nous a aidé à l'obtenir parce qu'il fallait tout l'investissement du musée d'art antique pour y parvenir conjointement au réseau diplomatique du Louvre. C'est un chef-d'œuvre du musée archéologique de Naples, que pour ma part je vais voir chaque fois que je vais à Naples. C'est l'Aphrodite de Capua Vetere, qui n'est pas cassée. Elle était faite en plusieurs morceaux. Le sculpteur avait agencé plusieurs morceaux de marbre rapportés ensemble, et une partie manque. Et ces manques créent une mise en page, presque moderniste, on dirait, Giulio Paolini, pour citer l'Arte Povera. Vous voyez, un angle à 90 degrés au sommet de la tête, une grande diagonale qui conduit naturellement notre regard vers, encore une fois, le siège de la puissance d'Aphrodite. Son regard, son corps, tout ceci, c'est ce qui fait l'essence du pouvoir d'Aphrodite, même si nous allons voir qu'elle a d'autres ruses, qu'elle a d'autres atouts pour réussir tous ses tours.
0: De l'idéal artistique praxitélien aux fonctions politiques de Vénus au travers des âges, c'est de cela dont il sera question dans l'exposition en général, mais dans les propos de nos trois intervenants, Ludovic Laugier, Romy Wisch et Jean de Loisy. Nous les écoutons égrener toutes ces Vénus, cette déclinaison au travers du temps.
2: On va en parler tous les trois, parce que, et on va sûrement le faire, elle est très diverse. On l'a dit au début de l'expo. Elle est très diverse.
5: Hop, alors on est là.
2: Pour Louis XIV, c'est une antique. C'est une statue antique avant toute chose. Et il faut s'entourer d'antiques pour pouvoir se réclamer, en tant que monarque, de la tradition de pouvoir la plus ancienne qui soit, celle des anciens, celle des empereurs romains, celle des grands stratèges grecs. Donc ça, c'est un symbole. Cette Vénus, elle a beaucoup fait couler d'encre dans les études grecques, parce que c'est un possible reflet d'un autre chef-d'œuvre de Praxitèle, l'Aphrodite de Thespie, que sa maîtresse, la courtisane Phrynée, qui était réputée à Athènes pour sa très grande beauté, aurait offerte dans le sanctuaire de Thespie, comme une sorte d'hommage à celle qui présidait à son commerce. C'est important, ça. C'est une courtisane de haut rang, qui a d'ailleurs été poursuivie par des juges, qui s'est défendue, qui a pris un avocat et qui s'est défendue devant le tribunal de Mélie. Donc, au 4e siècle avant Jésus-Christ, cette affaire est très importante. Et bien sûr, la statue incarne cet idéal praxitélien, ce classicisme du 4e siècle avant Jésus-Christ, qui est fait d'harmonie, d'équilibre, de contrats postaux, de plis savamment ordonnés, qui ne sont absolument pas ébouriffants. Tout ça est calculé dans les règles du classicisme. Ce visage est entièrement idéalisé. Il n'y a aucun accident que vous pourrez y trouver, tout simplement parce que le classicisme, c'est un art atemporel, universel, mais que Praxitèle revisite en lui conférant une certaine douceur qui n'a rien de mièvre, en estompant par exemple la paupière inférieure pour adoucir le regard dont on parlait au début, et on boucle là une boucle, vous voyez. Et pourtant, cette Aphrodite, eh bien, elle change de vie, c'est-à-dire qu'elle disparaît, mais elle est copiée parce qu'elle est célèbre, et c'est comme ça qu'elle se trouve dans un théâtre romain, en Arles, où elle remplit bien sûr un autre rôle, dans un discours
6: que Romy connaît bien, je vais lui passer la parole, qui est le discours de la propagande impériale, celle d'Auguste, pardonné du pont.
7: Pardon, du coup je me réveille. Oui, tout à fait. Alors vous avez sûrement entendu parler de Athéna, d'Artémis, et souvent on parle de Vénus et non d'Aphrodite. Pourquoi ? Parce qu'on la connaît surtout sous son nom romain. La raison pour laquelle on la connaît sous son nom romain, c'est parce que, de façon très simple, Vénus était souvent vue comme étant symboliquement la mère de Rome. Pourquoi ? Eh bien, tout simplement parce que Énée, un des princes troyens, s'était enfui et est allé à ce qui deviendra Rome. Il était censé être le parent, un des parents de Romulus et Rémus. Et donc, il serait quelque part lié à la fondation de Rome. Et donc, Vénus elle-même était liée à la fondation de Rome. Donc on a eu beaucoup de personnes comme Pompée qui ont vraiment cherché à mettre en avant leur lien avec Vénus, qui lui ont construit des temples. Et c'est surtout César qui a mis en avant ce lien en se disant non pas juste lié à Vénus, mais descendant de Vénus. Donc là, on passe à une étape supérieure. Et la raison pour laquelle on la trouve au théâtre à Arles, c'est parce que quand vous voyez le théâtre antique d'Arles, vous voyez Auguste qui était le fils adoptif de César, qui s'était lui-même présenté entre deux Vénus, cette Vénus-là, et la Vénus que vous voyez au tout début à l'entrée de l'exposition. Donc voilà, c'était forcément une figure très importante pour les Romains, et à Arles, elle revêtait d'un sens encore plus particulier. Et ce qui est intéressant, c'est, alors là je vois Jean, mais Jean n'est plus là, donc c'est vraiment d'avoir fait ce choix qu'il a eu très inspiré de la mettre en dialogue avec la Vénus de Botticelli dans Du Bourgogne. Et ce qui permet vraiment de... Elle la regarde, et en fait c'est cette icône aujourd'hui Vénus dont vous avez tout entendu parler, et elle se regarde.
8: Ce qui est intéressant, je crois, dans cette confrontation, c'est la multiplicité des identités. Ludovic et Romy vous ont parlé de ces cinq identités de la Vénus d'Arles, qui est provençale, événement culturel sous Louis XIV, politique auparavant à l'époque des Romains, sacrée encore auparavant à l'époque des Grecs. Cette multiple identité est fondamentale pour la comprendre et l'aimer. Mais cette continuité, c'est aussi ce que représente la Vénus pour Andy Warhol. Pour Andy Warhol, la Vénus est une star. Andy Warhol est celui qui peint les stars. La star, c'est celle qui associe deux choses essentielles, la grâce et la tragédie. Marilyn Monroe, vue par Warhol, c'est la grâce et la tragédie. Et il y a quelque chose de très intéressant dans ce tableau, c'est qu'il s'intéresse à la star, il s'intéresse à la Vénus de Botticelli mondialement reproduite, c'est-à-dire à la marchandise, qui est devenue une marchandise. Et il s'intéresse, une troisième chose, que l'or qui apparaît dans le fond de la déesse que vous voyez dans le tableau d'Andy Warhol, et qui n'est qu'un simple papier craft soigneusement choisi pour produire cette couleur, c'est évidemment Byzance. C'est la perpétuation du monde de la croyance et de la superstition, ou de la spiritualité plutôt, et ces trois éléments apparaissent simultanément. La star, la marchandise et la spiritualité. Voilà. Et donc là, on a toutes ces identités, les huit identités à elles toutes, qu'elles rassemblent ici, qui sont très intéressantes.
0: Et bien voilà que Vénus est passée et que vous irez à cette exposition. Grand merci, Romy, Ludovic et Jean, pour cette visite guidée passionnante.
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0: Bonsoir.
1: Bonsoir.
0: C'est assez particulier comme émission. Moi, je suis très content. Donc, c'est le Musaïque Club. Musaïque Club, donc sur Radio Lens Plus, donc sur 103.2 FM. Rage Radio sur le 102.5 Nîmes et 90.3 Avignon. Très content de cette soirée parce qu'elle est un peu particulière. Y a les copains. Les copains, c'est leur première fois.
2: Ils sont là.
0: À la radio. Alors, pas pour certains, je crois, mais on s'en en parlera tout à l'heure. Donc, autour de la table, on a qui? Donc, je vais me présenter déjà. Christophe du Musaïque. Ensuite,
3: il
1: y a Robin.
0: Robin.
1: Un ami de longue date.
0: Clairement, oui.
1: On est en famille.
0: On est sur la petite vingtaine d'années, je crois.
1: Ouais. Pas loin.
0: Ensuite, on a aussi.
2: Cyril.
0: Ouais.
2: Pareil. Un peu moins longtemps, mais pas mal non plus.
0: Ouais, on n'est pas très loin.
4: Et Mathieu.
0: Et Mathieu aussi.
4: Et ça fait 20 ans.
0: Ouais. Ouais, une vingtaine d'années. Et donc là, c'est une soirée, en fait, c'est une soirée entre amis où on s'est dit, mais pourquoi pas, on va faire, en fait, on va immortaliser ce moment sur la radio. Donc un moment radiophonique tous ensemble. On va commencer à balancer du son. Donc je sais pas qui commence, mais je crois que c'est toi.
2: Peut-être Robin.
0: C'est, Robin, ouais.
1: C'est moi qui commence.
0: Ouais, tu vas commencer.
1: Allez,
0: à nous balancer ton
1: parti.
0: Premier son.
1: D'accord.
0: Tu peux nous en parler maintenant ou même après, c'est comme tu le souhaites.
1: Bah, je peux vous en parler maintenant, moi, si vous voulez.
0: Allez, go.
1: Alors, ça commence par Jeff Beck, c'est ça, hein? Ouais, qui fait une reprise A Day in the Life, désolé pour l'accent, qui est un morceau des Beatles. Ça doit dater des années 60, je pense. Et Jeff Beck, il a repris ce morceau, mais évidemment, il ne reprend pas les paroles, parce que Jeff Beck, c'est un guitar héros. C'est un des derniers. Il est mort il y a 2 ans, je crois. Et voilà, et moi, je suis très attaché, tu le sais, à un instrument, la guitare. C'est fabuleux. Et Jeff Beck, il a une particularité, un peu comme Mark Knopfler, il joue avec les doigts. Et donc, il y a une sensualité incroyable dans son jeu. Moi, c'est ça qui m'a rendu amoureux de sa musique. Et il y a ce morceau qui est très particulier parce qu'en fait, il ne l'a joué qu'en live. Il n'existe pas enregistré en studio. Et donc, c'est chaque fois un peu comme Alien, tu sais, le 8e passager, un morceau qui revient. Ouais. Chaque fois qu'il revient, il est différent. Et là, moi, ce qui m'a touché, donc, c'est le live de 1999 à Tokyo. Là, dans ce live-là, il est plus rock que d'habitude. Il l'a repris plusieurs fois et parfois, c'était un peu plus folk ou un peu plus raffiné. Là, c'est très couillu, si je peux me permettre le terme.
0: Tu peux.
1: Et voilà. Et on est vraiment sur un son très électrique, c'est très rock. Et ça va chercher un peu vers le Queen, parfois vers le Pink Floyd. Enfin, moi, je trouve, hein, c'est avec, avec ma perception à moi. Et c'est un morceau qui me fascine depuis longtemps. Et voilà, je me suis dit, tiens, s'il y a un morceau à choisir, j'avais envie de vous le partager.
0: On va écouter ça.
1: C'est parti.
0: C'est parti.

0: Super.
1: Tu dis super, tu me disais que c'était pas ta cam.
0: Alors en fait, oui, mais on a le droit de tout se dire. En fait, c'est une émission radio, donc je t'expliquais en fait le contexte. C'est une bande de potes qui se fait retrouver autour d'une table. On est là, on c'est est ça. Là pour parler de nos échanges, de nos goûts musicaux, de nos univers musicaux. Moi, honnêtement, c'est vrai que je suis pas sensible, pas du tout.
2: Bah, t'aimes pas la guitare.
0: Tu me parlais de référence tout à l'heure de Pink Floyd. Moi, Pink Floyd, ben, j'avoue, ça ne me touche pas. Mais Queen me touche pas. Ce ne sont pas des groupes de rock qui me touchent. Mais ça
2: fait pas la guitare.
0: Bon. Alors j'adore la guitare, j'adore Jimi Hendrix, j'adore des choses comme ça. Mais voilà, c'est des choses qui ne me touchent pas. Mais ça nous appartient. Et voilà. Et
2: toi, par électro, t'aimes quoi?
1: Pas de jugement, pas de jugement.
0: Non, j'aime le rock, j'aime plein de choses. Mais le post-punk, par exemple, mais plein de musique. Mais c'est vrai que ça, non. Mais voilà. Mais par contre, je retrouve le côté Kali, en fait, et je le reconnais toujours. Il y a le côté Kali. Est-ce que tu as en fait bien décrit, je le ressens, mais ça ne fait pas plus. Mais voilà.
1: Tu vibres pas.
0: Exactement. Mais c'est moi. Ce rock, c'est mon ressenti. Britannique. Le ressenti est personnel.
2: Non, mais Robin, il est important.
0: Et c'est la culture.
2: Il aime que la musique électronique, ce garçon. C'est à part les Teriyaki Boys, il y a rien d'autre, quoi.
0: Clairement. Voilà, en parlant de musique électronique, tu vas nous proposer quelque chose, Mathieu. Parce
2: c'est vrai.
0: Oui, parce qu'on n'est pas très loin. Parce que Jimmy, oui, j'ai teasé, mais non, oui.
2: C'est pas grave, Jimmy Somerville.
0: Ouais, tout à fait. Il est aussi DJ aussi. Donc actuellement, donc il fait quand même pas mal de choses. Voilà. Mais
2: tu m'as demandé de choisir un son. Et écoute, j'ai regardé dans ma playlist que j'avais écouté dernièrement et j'avais ce titre. Small Town Boy du groupe Bronski Beat, et effectivement c'est Jimmy Somerville qui chante.
0: Ouais.
2: Et pourquoi j'ai choisi ce son, parce que c'est il y a une mélodie super entraînante, voilà, il y a un super son. Et puis derrière tu m'as dit mais tu connais l'histoire, et donc non, je connaissais pas
0: et l'histoire. Elle est vraiment sympa, histoire. En fait, bon, on va la faire rapide, mais c'est ce qu'on disait tout à l'heure ensemble autour d'un verre, c'est que l'histoire en fait c'est voilà ce côté atypique d'un jeune garçon qui se retrouve en fait dans un petit village où il y a pas cette atypicité qui est reconnue, on va dire, et qui va être identifiée, peut-être un peu écartée. Et lui, il a besoin d'un grand espace où il va se noyer dans la masse. Et donc, c'est un peu cette histoire-là. Mais cette atypicité, c'est son aspérité sexuelle, mais ça peut être autre chose et tout. Donc, elle est vraiment profonde, cette chanson. Et moi, elle me touche beaucoup. J'aime beaucoup cette chanson.
2: J'adore cette chanson. Je connaissais pas l'histoire. Ouais. Et donc, du coup, et on comprend pourquoi cette chanson nous touche, parce qu'il y a une force.
0: Clairement. Clairement.
2: On est d'accord.
0: Et on va l'écouter de suite, si t'es d'accord.
2: Eh ben, c'est parti.
0: C'est parti.

0: Alors, tu as aimé ?
1: Bah oui, clairement. Bah oui, oui, j'adore ce morceau.
0: Ah,
1: j'adore Bronze qui vit. J'adore Bronze qui vit, j'adore Jimmy Somerville. Mais c'est un vrai artiste en plus. Bon, alors, je ne suis pas une personne qui s'attache à la voix. Ce n'est pas ma cam. Mais il a quand même une voix.
2: Ah, bah sublime. Tu ne vas pas être déçu avec ma chanson alors.
1: Ouais, clairement. Je pense aussi. voilà, non, c'est vraiment un super artiste
3: on
1: et tout.
3: On a tous dansé là quand même. Hein.
1: Et on a tous dansé. Parce que c'est un morceau, bah oui, qui a été subi à années 80. Ouais. Mais en plus, qui ne vieillit pas. Qui est toujours actuel. Ouais.
2: Non,
1: très, très bon choix. Bon. Très bon choix. Merci Mathieu.
0: Je sens que ça peut finir au Lulu ce soir.
1: Super, bonne nouvelle.
0: On est à côté.
1: Nous, on va continuer, toujours. Donc, on a quand même. Donc, qui vient de se rapprocher de nous sur le plateau, c'est
3: Olivier.
1: Olivier, donc pareil, Olivier, un ami de longue date.
3: Ah, on se connaît depuis très longtemps.
1: Ouais, depuis très longtemps, depuis une vingtaine d'années aussi. Et fait plaisir de te retrouver là. Te retrouver là avec ton âge avancé, quand même, qui est. Voilà, c'est pas évident, quoi.
2: On t'entend moins bien.
3: C'est quoi mon surnom déjà ?
1: Papy. C'est Papy ton surnom, ouais. C'est okay. Papy. Donc du coup...
3: Papy est là.
1: Qu'est-ce que tu vas nous proposer, Papy, ce soir ?
3: Ah, c'est à moi ?
1: Ouais, non, c'était à qui ? C'était à toi ou
2: je crois que c'était à moi.
1: Oh, pardon, Cyril. Donc c'est à toi. Donc excuse-moi, Cyril.
2: Si c'est Kazokins, c'était à moi.
3: Tu perds
1: ouais,
3: le fil,
1: c'est ça.
3: Christophe.
1: Non, oui, pardon. C'est Kazokins, ouais, c'est tout à fait. C'est à toi. Donc Kazokins, tu peux nous en parler ? Un peu ?
2: Je peux t'en
1: moi,
2: parler.
1: Moi, perso, je connais pas.
2: Mais il n'y a pas grand monde qui connaît.
1: Ben
2: c'est pour ça que j'ai
1: balance.
2: Choisi cette chanson. Kazokins, moi, ce qui me touche, c'est vraiment sa voix. Je pense qu'on m'entend beaucoup mieux que lui.
1: D'accord.
2: C'est pas non, en fait, j'écoute énormément de musique. Je marche beaucoup à l'émotion. Et elle, je trouve que sa voix, il y a une émotion énorme. Et l'anecdote, c'est que je l'ai contactée, on lui a envoyé un petit message. Et que j'ai discuté avec elle pendant pas mal de temps justement sur sa musique.
1: Ah bien.

0: Et voilà.
1: Bah, c'était très beau.
0: Ah.
1: Ouais, magnifique.
2: Très une. Mais pour ma part, en fait, c'était une agréable surprise. Surprise, pardon. Je connaissais pas du tout. Je me suis bien moqué au début de toi.
1: Comme d'habitude.
2: Et comme d'habitude. Et vraiment, ouais, presque bah, des petits poils sur les bras qui se hérissent.
0: Voilà, c'est le but.
2: Ouais, la voix. La voix, l'intonation, le couplet tel qu'il est fait, il y a vraiment il y a un truc là, et la guitare et tout, c'est ouais, je m'attendais pas du tout à ça. Donc merci en tout cas pour ce petit moment.
1: Merci Cyril.
0: Voilà.
1: Merci
0: Cyril. Content de vous avoir fait découvrir un artiste exceptionnel.
2: Ouais, c'était vraiment sympa. Non, vraiment. Cool. Vraiment, c'est des découvertes. À toi papy. Qu'est-ce que tu vas nous faire écouter? Alors, du métal avec des perruques de caniche
1: Du tout. Un morceau qui me tient vraiment à cœur.
2: C'est vrai.
1: Et ça part de loin. Je pense que le film Good Morning Vietnam, si vous connaissez.
2: Un peu, Robin Williams. J'en ai entendu parler.
0: Je l'avais dit.
2: Un peu, ouais.
1: Il y a une très belle scène à un moment donné. Et puis c'est...

0: La scène est magnifique et c'est Louis Armstrong qui interprète What a Wonderful World.
1: Oui, très joli.
0: Et donc ça m'a, c'est quelque chose qui me, voilà, un film que j'ai vu et revu. Bon, j'ai habité au Vietnam. Je pense que
1: oui, on va pas parler du Vietnam.
0: Voilà,
1: ouais, il, bah, on a trop peu de temps.
0: Il y a un lien certain avec ça.
1: Ouais, plein de choses. Il y a plein de liens en fait. Il y a plein de liens.
0: Et un grand groupe punk que j'adore, moi, depuis toujours, c'est les Ramones. Et oui. Donc quand Joey Ramone a fait une reprise de What a Wonderful Life, et ben j'ai forcément adoré. Donc voilà ce que je vous propose.
2: Life ou World?
0: World. Ah, j'ai dit une bêtise.
1: Merci. Bah, c'est son accent anglais, c'est comme ça.
0: Excusez-moi.
1: On va écouter ça?
0: C'est parti.
1: Go.

0: Bah bien.
1: Ça vous a plu?
0: Bah on connaissait un peu.
1: Tu connaissais?
0: Je connaissais, oui.
1: Non, je pense pas.
0: Tu penses que
1: Joey Ramone... Tu connaissais ce morceau?
0: Bah, clairement oui, que, oui ouais, même je t'avais dit oui, c'est quand même un morceau, je me rappelle qu'il était très court, et Joey Ramone quand même je connais un peu, oui.
1: Okay.
0: Même si je suis parti sur la veine post-punk, mais oui, le quand même le punk, c'est je connais un peu les bases. Mais très sympa en tout cas.
1: Très sympa.
2: Sans condescendance aucune, hein, bien sûr.
0: Clairement, non, il y a aucune condescendance, mais non, pourquoi tu ressens une condescendance, Robin?
2: Non, mais tu connais le punk et tout ça.
0: Bah, je connais un peu le punk, et après moi, je suis effectivement plus sur une mouvance post-punk, parce que voilà, c'est plus ma cam, mais...
1: Peu importe, c'est une affaire d'émotion, Cyril l'a dit, c'est une affaire d'émotion.
0: Voilà,
1: et moi, ça me transporte.
2: Il vient, il ouvre.
0: Tout à fait, voilà,
1: plein de choses
0: Cyril,
1: en,
0: Cyril
1: en moi,
0: pareil.
1: Là, qui...
0: Cyril nous a fait effectivement ce cadeau avec cette merveilleuse chose qui était cet artiste et que je connaissais pas, et Kaz Hawkins, je sais bien ça, ouais. Et voilà, donc voilà, notre émission c'est que ça, c'est que des cadeaux, et on se fait des cadeaux comme ça, et ça plaît ou ça plaît pas, mais c'est subjectif, la culture est subjective, toujours se le rappeler,
2: toujours
0: il faut que ça, voilà, y en a pour tout le monde. On continue avec notre nouvel ami. Pareil, d'une vingtaine d'années, qui s'appelle
3: Sylvain.
0: Sylvain. Ah,
1: Sylvain.
2: Tout jeune, parmi
0: tout jeune, notre ami Sylvain.
3: C'est ça.
0: Qui va nous proposer un morceau.
1: On ne sait pas, hein. Ça va être une surprise.
0: Mais peut-être que si, peut-être que non, mais je ne sais pas. Je crois que oui, quand même.
3: Donc, il s'agit d'un morceau de la bande originale de Star is Born, réalisé par Bradley Cooper, avec Lady Gaga. Voilà, donc c'est un film que j'ai découvert parce que c'est le remake d'un film que je connais, que j'aimais bien, voilà, qui s'appelle Une étoile aînée, un film des années 50 avec Judy Garland. Voilà, donc j'ai découvert le film comme ça par curiosité, et j'ai adoré la bande originale. Voilà, composée, oui.
0: Vas-y, continue.
3: Composée donc principalement par Lady Gaga, voilà, et donc j'ai choisi le morceau Shallow.
0: Faut juste savoir qu'en fait que t'es quand même de la bande de copains autour de la table, t'es quand même le plus scénifique d'entre nous. Donc c'est pour ça, en fait, c'est pas non plus anodin le morceau que tu nous proposes. T'es quand même le plus scénifique d'entre nous, je pense. On peut le dire.
3: Oui.
0: Avec ça, Olivier. Je me sens seul là. Donc,
3: avec Olivier.
0: Sait pas, voilà, donc, voilà,
3: avec Olivier.
0: Olivier, il est sur ce cinéphile, tu penses? Même sur le site de
3: Année 80.
0: Lequel... Ouais, on est plus sur Année 80, mec, avec 80. Des prénoms qui commencent par Steven, des choses comme ça quand même.
2: Et qui finissent par Cigale.
0: Voilà. Est-ce qu'on peut appeler ça cinéma?
1: Il y a des très bonnes sons,
0: je
1: aussi,
0: sais pas. Sur Steven Seagal,
1: je crois.
0: Ah ouais, il y a des très bons sons. Ouais, super. Ben on va plutôt écouter ton morceau.
3: Voilà,
0: je pense que
2: du coup.
0: Ouais, voilà. Du coup, c'est ça. Allez, go, c'est parti.

0: T'as pleuré ?
1: Non, j'ai pas pleuré. J'ai pas pleuré parce que je connaissais le film, très émouvant. On parlait en fait, moi je parlais pas de ça. Je parlais de Lady Gaga. Lady Gaga que je veux pas non plus. Je connaissais pas son monde. C'était pas ma came musicale encore une fois. Mais que quelqu'un que je respecte, que j'ai appris à connaître, et c'est quelqu'un en fait dans la pop dans laquelle elle évolue. C'est quelqu'un de très très. Enfin, c'est une personne qui est très exigeante et très professionnelle et elle est artistiquement. Même si c'est pas le truc, encore une fois, on reparlait de Pink Floyd, des choses comme ça. Je reconnais le côté un peu qualitatif et que je reconnais chez Lady Gaga, qui me transperce pas, mais en tout cas, voilà. Je pense qu'on est vraiment sur des personnes, en fait, des artistes qui sont vraiment top level. Quoi.
0: Mais tu as vu le film
2: hors norme, quand même.
1: Oui, je l'ai vu le film. Oui, tout à fait.
2: Elle a une voix hors norme, quand même.
1: Ouais, tout à fait. Ouais, elle a une voix hors norme. Ouais. Et elle se sent, mais elle a pas un malaise, cette meuf. Ouais, il y a pas un truc où elle se sent pas belle ou quelque chose comme ça. Ouais,
0: elle a... Oui, elle cachait son visage.
1: Elle a ce truc-là. Ouais,
2: c'est évoqué d'ailleurs dans le film.
1: Et pourtant, elle est magnifique. Elle est super belle.
2: Ouais, très complexée par son physique, son poids et son nez aussi.
0: Elle montrait jamais son visage au début.
1: Ouais, c'est ça. Ouais, du coup, j'avais du mal à comprendre parce que je la trouvais très jolie et tout. Bon, après. En tout cas, très bon choix. Et
0: oui.
1: On va continuer sur quelque chose de différent, quelque chose qui me... Ben c'est à moi.
3: Ça me porte.
1: Juste rappeler qu'on est quand même sur Rage et Radio Alliance Plus. On est donc sur Radio Alliance Plus, sur la fréquence 103.2 FM, sur Radio Rage Nîmes, sur du 102.5 et du 90.3 pour Avignon. Donc voilà, on est diffusé sur les deux radios. Juste que le Musaille Club, donc on répète que c'est le Musaille Club qui... On a aussi, on fait des concerts, on fait des événements. On a aussi une campagne d'adhésion qui attaque donc en 2025. Donc adhérer à notre association, c'est super important pour nous.
0: Pub.
1: Voilà, ça commence par des petites sommes qui sont à 5 euros. Même vous, les enseignants, vous pouvez en fait vous lâcher sur 5 euros.
3: Oui, ouais,
1: ça vous fait un crédit Sofenco sur 18 mois, donc vous pouvez le faire. Il n'y a pas de souci. Et après, vous avez aussi même des passes à 25 euros, des passes VIP qu'on appelle ça.
3: Wow.
1: Et ça vous permet en fait d'accéder à tous les événements de l'année 2025 gratuitement. Ouais, tout à fait. Pour 25 euros, c'est que dalle.
3: C'est pas grand-chose.
1: C'est vraiment, ouais, il faut le faire. Donc, et ça permet de soutenir toutes les associations qui portent en fait voilà, des actions culturelles sur le territoire, enfin sur tous les territoires, et nous en l'occurrence sur le territoire de la ville de
0: Nîmes. C'est bon,
1: Nîmes.
0: Tu as fini ?
1: Ouais, j'ai fini.
0: Allez, mets-nous ton titre là, de David Guetta.
1: Donc non, je vais pas vous mettre David Guetta, c'est pas du tout ça. Je vais vous mettre un groupe. C'est pas que je me cherche. Mais j'étais vraiment sur... en ce moment, j'ai un peu une saturation sur tout ce qui était un peu rock, post-punk, des choses comme ça. J'ai l'impression qu'il y a beaucoup de mimétisme en ce qui se passe. Il y a des veines, en fait, musicales qui sont vachement à la mode. Et en ce moment, je me suis un peu lassé. Mis à part, en fait, certaines choses, particularités, un gros coup de cœur, d'ailleurs, qu'on a programmé à Paloma et qui m'a tenu à cœur. Mais là, je cherche, en fait, des groupes qui me rejoignent sur un peu la pop. J'aime beaucoup la pop en ce moment. J'aime beaucoup la new wave. J'aime toujours le rock. J'aime toujours le côté rock, un peu grunge, choses comme ça. Et j'ai découvert en fait ce petit coup de cœur qui s'appelle Sweeping Promises. Un petit groupe, un duo qui est pas très vieux. Ils ont sorti un premier opus, je crois, en 2020. Et là, ils ont sorti un autre opus en 2023. Et on va écouter un morceau ensemble et vous me direz ce que vous en pensez.
3: Allez, c'est parti.

0: Et voilà.
1: D'accord.
2: Très bon choix.
1: Est-ce que tu peux nous en parler? Parce que moi, j'ai du mal à entrer dans cet univers-là, justement.
0: C'est-à-dire? Mais quel univers?
1: J'entends une musique qui est très ronde, où tout est mélangé. Il y a, j'entends pas un instrument ou une voix qui ressort comme on a entendu sur le morceau.
0: C'est exactement
1: ça.
0: Ouais,
1: voilà. Et j'ai du mal à entrer dans cet univers-là. Est-ce que tu peux m'expliquer ce qui, toi, t'attire?
0: Alors moi j'aime bien la nouveauté, j'aime bien le melting pot, j'aime bien les nouvelles vibrations, tout ce qui peut apporter en fait. Je me dis qu'en fait n'importe quel artiste peut faire en fait élargir le style musical. Là tout à l'heure en fait je parlais de lassitude au niveau du post-punk. Là je me dis ils tiennent quelque chose, ils peuvent tenir un truc. Là je ressens de la new wave, de la pop indie, donc c'est assez. Oui. Ouais, on peut un truc. Ce morceau-là aurait pu sortir dans les années 90. Je trouve ça.
1: Exactement. Et oui.
0: Mais sauf qu'on vit une époque où en fait on est très stéréotypé. On a toujours cette musique qui va matcher et marcher en fait de plus en plus. Et on manque en fait d'originalité. Et le seul truc, si je reprends en fait, alors un groupe que j'ai. Peut-être que vous ne connaissez pas, qui s'appelle les Coin Losers. C'était mon gros coup de cœur 2024. Et j'ai un coup de cœur dans l'année. C'est vrai, hein, c'est véridique, j'en ai pas mille, j'en ai qu'un. Les Coin Losers, en fait, c'était vraiment. C'est ce qu'on dit, eux, ils se stéréo. Alors, ils avaient une étiquette qui s'appelait No Wave. Pour moi, c'est du post-punk. Et ils avaient cette chose, en fait, qui avait vraiment hallucinante, avec du cuivre, des choses qui permettaient, en fait, de sortir cette musique et ce vecteur. Au-delà du post-punk tel qu'on le connaissait. Et moi, j'aime bien, en fait, toutes ces nouvelles choses. Parce que ces nouvelles choses, en fait, c'est des petites briques qui vont arriver, en fait, à un nouveau son. Et ça immisce, en fait, quelque chose, en fait. Voilà, c'est...
1: Des nouvelles choses qui renvoient aux années 90.
0: Alors, il n'y a pas que. Oui, mais il n'y a pas que. Ça peut aller plus loin, en fait. Ça peut faire évoluer parce qu'on reprend toujours les bases pour aller plus haut. C'est la base.
1: D'accord.
0: Et là, si tu veux, maintenant, quand on parle de rock alternatif, je vois les groupes émergents. Mais c'est intéressant ce que tu dis, Robin. C'est vraiment intéressant. Les groupes émergents, actuellement, ils s'inspirent en fait de Nirvana. Des choses qu'on connaît en fait, qu'on a connues. Parce qu'on avait cet âge-là, on avait cet âge avec, à l'adolescence. Et ils s'inspirent de ça, mais ils font autre chose. Ils font quelque chose de différent. Et je trouve ça, voilà, toujours intéressant. On s'inspire toujours de ce qui a été fait pour aller un peu plus haut. J'aime bien cette musique-là. Donc voilà, ce sont des bases. Est-ce que j'ai répondu à ta question?
1: Complètement, complètement.
0: C'est parfait.
1: On est d'univers différents.
0: Tout à fait. Oui, non, mais oui, voilà, un univers différent avec... alors, il faut savoir aussi qu'on consomme la musique de manière différente. Moi, je consomme énormément de musique, et voilà, de manière quotidienne aussi. C'est... On peut en faire un débat, mais je pense que nos auditeurs, nos auditrices, en fait, voilà. Mais la musique, vous la consommez de telle manière, vous pouvez réécouter un morceau 10 000 fois par jour, c'est pas un souci, mais vous pouvez écouter aussi 10 000 nouveaux morceaux par jour. Donc c'est chacun, en fait, à la manière de consommer sa musique. C'est tel que je le vois.
1: D'accord.
0: Voilà.
1: Merci.
0: On continue avec qui? Avec toi.
1: Avec moi, il me semble.
0: Avec toi, ouais. Avec toi.
1: Alors, moi, je vais vous parler de Brown Sugar, qui est un morceau de ZZ Top. Et bon, l'histoire est courte, hein, pour le coup. C'est le miracle des algorithmes. On a tendance à critiquer les nouvelles technologies et l'IA.
0: On a longtemps parlé.
1: On a fait un débat ce soir. Voilà.
0: Bon, ouais, on va épargner nos auditeurs.
1: Voilà, c'est un petit miracle. C'est-à-dire que j'entends ce morceau comme ça qui survient dans une écoute qui était aléatoire. Et basé sur, a priori, sur mes goûts. Et ça a matché, pour le coup. Et j'écoute ce morceau. J'étais en pleine année d'école jazz à Montpellier, qu'on appelle le Jam. Voilà, super école.
0: Une salle qu'on connaît très bien, parce qu'ils passent
1: je recommande
0: de très, très
1: belles...
0: Oui, ils ont une très belle programmation, en plus.
1: Ouais, ils sont super. Bref, mais c'est quand même pas eux qui ont programmé ZZ Top ce jour-là. Mais j'étais dans une année comme ça, et là j'entends un blues qui me paraît venir du fin fond des âges, mais avec un son très, très propre. Et donc je suis surpris, je tends l'oreille, et il s'avère que, voilà, Brown Sugar de ZZ Top.

0: Bah super, très bon choix.
1: Pas mal.
2: T'as fini
0: pas mal. Pas mal, pas mal.
1: Ça rejoint un peu plus tes goûts.
0: Ça rejoint mes goûts, mais en plus, c'est rigolo parce que c'est. J'en parlais juste avant le morceau que tu passais. Jimi Hendrix, ça te parle ?
1: Je vois pas trop, non, je connais pas bien.
0: et j'ai trouvé en fait la musicalité, la narration, enfin la chanson. On revenait en fait sur du Jimi Hendrix. J'ai retrouvé ça en fait.
1: D'accord.
0: C'est assez rigolo. J'écoutais, j'ai fait, mais waouh, j'étais en train d'en parler et là, je ressens en fait du Jimi Hendrix sur ce morceau que je connaissais pas du tout en fait de Z Top parce que c'est pas non plus.
1: C'est pas un morceau référence. Non.
0: Mais vraiment très bon, ouais. Très bon.
1: Ok. J'ai que ça t'a fait plaisir.
0: Ouais. Donc ils se sont bien inspirés, je pense. Mais voilà. Mais en tout cas, ça m'a fait penser à ça. Donc ouais. Ouais. Donc du coup, je reviens sur Z Top aussi. Voilà. Merci. Merci pour ça.
1: Avec grand plaisir.
0: Mais très bon morceau. Très bon. Il n'y a plus de voix, il n'y a plus personne qui parle.
1: Aussi, on peut parler.
3: Mais non, mais bon, à un moment donné, on aimerait bien aller boire un coup en ville, quoi.
0: Ouais, clairement. Clairement. C'est vrai que le temps est quand même chronométré. C'est vrai qu'on est soirée entre copains.
3: Ouais.
0: Non, c'est deux heures. Je crois que c'est à deux heures.
4: Et je suis seul à ne pas avoir vu de Jimi Hendrix dans la chanson.
0: Non, ouais. Moi, j'ai senti Jimi Hendrix.
1: Moi, je laisse Christophe parler.
4: D'accord,
1: qu'il puisse s'exprimer.
4: Tu peux donner aussi ton opinion.
0: Mais oui. Bon, après, c'est mon ressenti.
1: Elle n'était pas requise.
0: C'est que dalle. On va passer à Monsieur Cyril. Hein, Cyril qui va continuer avec un morceau. Tu vas nous proposer quoi ?
4: Alors, la chanson. C'est une chanson de Mano Solo.
0: Ouais, Mano Solo. On a déjà diffusé à Usite. Beaucoup.
4: Oui.
0: Je pense, plusieurs fois même.
4: Qui est venu dire au revoir à ce concert à 7 où j'étais avec une très bonne amie qui m'a fait découvrir cet artiste. Et le pauvre est mort pas longtemps après, donc il y a beaucoup d'émotions dans cette chanson. Et dans cette chanson, il explique le parcours de sa vie et il venait dire adieu à son public. Voilà.
0: D'accord.
1: Waouh.
4: Oui, c'est un peu, c'est encore beaucoup d'émotions.
0: Merci de nous plomber la soirée, super. Ben, on va écouter.
3: C'est le frère de Bruno Solo, alors, c'est ça?
0: Pas du tout.
1: C'est très bon.
0: Merci Mathieu. Merci Mathieu pour ce moment. C'était. On écoute.
4: Allez.
0: Go.

0: très touchant.
1: Bah, c'est magnifique.
0: Ouais, très touchant, et ça va toucher aussi mon pote Rémi, donc du Musaïte, parce que je sais qu'il aime beaucoup Mano Solo. Et donc voilà. Mais je pense qu'on l'a passé beaucoup, plusieurs fois. Merci Mathieu. Très, toujours très discret. Mais ouais, on l'a passé plusieurs fois à la radio Mano Solo. Donc,
1: ce titre ?
0: Alors pas ce titre, mais Mano Solo, oui. Mano Solo, plusieurs titres de Mano Solo qui a. Voilà. Qui rappelle certaines choses à certaines personnes. Donc, qui est important. On va se quitter, malheureusement. Désolé, on va se quitter.
2: Ah, et là,
0: on
2: dit qu'il on
0: va se quitter.
2: On va boire un
0: Ouais, vous régalez ou pas?
3: Ouais, oui,
0: on
3: devrait
0: prolonger cette radio alors. C'est votre première, en fait, il faut aussi se le dire.
2: Toute la nuit, on peut rester.
0: C'est vrai? Ah, oui, c'est super à la radio, hein. Donc on peut se dire, on peut se faire plein de choses et tout, on peut se raconter plein de choses, passer plein de musique, débattre sur plein de trucs. Donc c'est vraiment l'idée, en fait, voilà, une bande de potes, on se raconte des choses, on se passe des morceaux et ces morceaux nous parlent, et voilà. Et donc et c'est ça qui est super important. Échange. Il y a vraiment un échange, ouais. Et c'est ça qui est important.
3: Merci pour cette invitation, Christophe.
0: Ben l'invitation, merci. Elle s'est faite naturellement, je pense. C'était aussi immortaliser un peu notre amitié. C'était super important à mes yeux, en tout cas. Et voilà, donc du coup je trouve que le pari il est là et il est gagné, et moi je suis super heureux parce qu'on va pouvoir se repasser cette bande son dans 20 ans.
4: Tu te rappelles et tout, t'as passé Mano Solo et moi j'ai passé
0: bah oui, excellent.
4: Voilà, donc c'est truc et
0: tout. Voilà, moi j'aime bien.
2: Ben, si tu pouvais retrouver la bande son qu'on a passée déjà il y a 10 ans avec Olivier, ce serait bien.
0: Alors ça, on peut inviter aussi nos auditeurs et nos auditrices à nous retrouver en fait sur musicalclub.fr, sur notre page Facebook, voilà, donc il y a tous les podcasts. Donc il y a toute l'historique et voilà, ils peuvent retrouver tous ces sons qu'on passe. On va se quitter avec un dernier morceau. Le dernier morceau, c'est toi, oui. Mathieu, qui va nous passer ce morceau. Alors, dis-nous en 3 secondes.
2: Bah, 3 secondes, donc c'est un morceau, c'est Tom Odell, voilà. Donc c'est Another Love, donc un morceau bien connu. Cet été, cet artiste, il est venu à Montpellier, d'accord. C'est un artiste très connu. Voilà, c'est une chanson c'est un hit, hein, voilà. Et ben voilà, une très belle chanson, très mélodieuse, et puis voilà, pas chanson d'amour.
0: Qui t'appartient ?
2: Non, elle appartient à tout le monde.
0: Ok, bah, allez, on se quitte là-dessus. On vous fait des gros bisous. À tous,
2: bisous,
0: et à
2: bisous.
0: Tous.
2: Bisous.
0: Allez. Et à très bientôt. Il n'y a pas que moi, il y a nos auditeurs aussi, nos auditrices qui nous écoutent.
3: Oui, alors.
0: Et il faut leur dire.
2: Donc, surtout nous, les auditrices, un Robert.
3: À tous et à toutes, alors.
0: Et pour nous, le Musaïque
3: Club. On n'est pas habitués.
0: En tout cas, on vous souhaite de très bonnes fêtes de fin d'année. Et on va se retrouver pour une saison en 2025, pleine de richesses, avec beaucoup, beaucoup de collaborations avec nos chouchous, tous les acteurs culturels qui sont autour sur le territoire de Nîmes et des choses comme ça. Donc, on va faire plein de choses et on vous en parlera très, très rapidement. Plein de bisous.
3: On sera à l'écoute.
0: À bientôt.

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1: Hello à tous, bienvenue dans mes écouteurs sur Radio Alliance Plus 103.2 à Nîmes. Moi c'est Anna et aujourd'hui je vous embarque dans ma playlist de cœur. Je vous partage ces titres que j'écoute en boucle. Partager sa playlist, c'est un moment un peu intime je trouve. C'est vraiment cette image où on se prête un écouteur entre copains et on se fait écouter ce morceau qui nous a accompagnés, touchés et qu'on avait vraiment envie de partager. Dans mes écouteurs, la playlist, je vous raconte pourquoi ces morceaux me font vibrer, ce qui m'évoque, qui sont les artistes derrière ces œuvres. Alors installez-vous et laissez-vous porter. On attaque directement avec un morceau que j'adore. Je l'ai écouté dans le train à gogo ces derniers temps lors de mes déplacements. Je vous fais découvrir Mick, une artiste britannique pop. Elle a lancé son projet solo en 2026 avec son single « Fabulous ».

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1: On est de retour sur Radio Alliance Plus. Je ne sais pas si vous le ressentez comme moi, mais après l'écoute de ce morceau, je ressens beaucoup plus d'énergie en moi. Ça me rebooste et je me sens capable. Je trouve ce titre pop très frais. L'arrangement accompagne à merveille le rythme et la mélodie du morceau. Quand elle répète « I am fucking fabulous », on entend un soutien derrière avec des chœurs et je trouve que ça intensifie le message et l'énergie de ce titre. J'aime beaucoup la structure des couplets et le texte. I just got my heart broken, but I look fucking fabulous. Yeah, I'm back in therapy, but I look fucking fabulous. Je vous traduis. On vient de me briser le cœur, mais je suis vraiment fabuleuse. Je suis retournée en thérapie, mais je suis vraiment fabuleuse. Et j'aime le fait que l'artiste juxtapose en fait ces situations complexes et parfois pénibles au fait qu'elle reste extraordinaire et fabuleuse. Et ça donne un témoignage de force et de résilience. Et ça peut aider certains auditeurs qui traversent des choses pas faciles dans leur vie à garder le sourire. Elle dit aussi « The bigger the hit, the hotter I feel and the less that I care ». En mode « Vas-y, tu peux me donner un coup supplémentaire ». Bien sûr, c'est imagé. « Me faire du mal, je serai encore plus sexy ». ».« Vas-y », et en plus, ça me touchera même plus. En tout cas, c'est ce que je comprends dans le morceau. Vous l'avez compris, ce morceau m'a énormément motivée et j'espère que vous aussi. On enchaîne sur un titre tout doux, piano-voix de Kaki, ça s'appelle Évidemment. Vous connaissez ou pas mon goût prononcé pour les belles chansons de rupture, on se laisse bercer par cette déclaration et on revient juste après pour en discuter.
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On est de retour sur Radio Alliance Plus 103.2 à Nîmes. J'espère que vous allez bien. Alors, qu'avez-vous pensé de cette chanson d'amour et de rupture? Pour moi, c'est vraiment un combo des deux et c'est ce qui me touche en fait. L'accompagnement avec le piano et les cordes est très épuré et bien dosé. Et ça met vraiment en valeur la voix de l'artiste, Kaki, je ne le connaissais pas. Je l'ai découvert sur les plateformes de streaming par hasard. Je trouve que sa façon d'écrire est fluide et poétique, comme une histoire. Il nous attrape dans ce qu'il a vécu. Enfin, je ne sais pas si c'est fictif ou réel, mais en tout cas, on y croit. J'ai compris l'histoire de A à Z, ça m'a touchée. Ce morceau, pour moi, c'est l'image de quitter quelqu'un que l'on aime juste parce que ça ne fonctionne plus, avec bienveillance et amour, en gardant les meilleurs souvenirs. Je suis vraiment dans la team de se dire, dans les ruptures, il y a des séparations définitives, brutales et des erreurs de parcours qui laissent des traces. Mais je comprends aujourd'hui aussi à mon âge, avec mon expérience, lol, qu'il y a aussi cette possibilité de se séparer doucement, tendrement, parfois à contre-cœur quand la relation n'est juste plus possible et que l'amour pour ces personnes resteront toujours quelque part. On entend des rires à la fin de l'enregistrement et je me demande si c'est la personne dont il parle dans sa chanson. On enchaîne avec ce titre que j'aime beaucoup, Solo de Yamé, et on revient juste après pour en discuter. Allô.

On est de retour sur Radio Alliance Plus avec le titre Solo de Yamé. Yamé, je le connais pour ses passages dans le concept qui s'appelle Colors sur YouTube avec le titre Bécane par exemple. Yamé, c'est un artiste français à part, difficile à classer. Ses compositions mélangent soul, jazz, rap, pop, avec une voix très singulière, un timbre spécial et reconnaissable, de magnifiques aigus. Il est connu pour son écriture et sa musicalité. C'est un artiste qui procure beaucoup d'intensité dans ses morceaux. Cette chanson solo, je l'ai découverte par un candidat dans The Voice la dernière saison, qui s'appelle Hugo, qui a fait une cover remarquée de ce titre. J'ai donc voulu entendre l'original et je me suis pris une petite claque musicale, je vous avoue. L'arrangement commence épuré en mettant en avant la voix, puis qui finit sur un arrangement presque orchestral avec des chœurs, des accents rythmiques et des ornements vocaux. C'est du pur bonheur pour mes oreilles. Dans ce que j'entends, Solo raconte la fatigue liée aux interactions sociales, les sollicitations et le besoin de silence. J'entends ici que Yamé parle de solitude choisie. On reste dans ce thème avec le titre Solitude, il n'y a pas plus clair comme titre, de Stiletto, Yoa et Solane.

Ah là là, j'ai eu un énorme crush sur cette chanson, sur ce trio. Solitude est née d'une collaboration entre ces trois artistes de la nouvelle scène pop française. Parler de la solitude, mais à plusieurs voix, c'est bouleversant pour moi. Et puis leurs voix sont d'une justesse, on sent qu'il n'y a pas trop de modifications ou d'autotune à l'enregistrement, c'est très pur. Le refrain et ses harmonies, c'est pour combler mon cœur, ma corde sensible, si vous le savez peut-être, c'est les harmonies. Bon, faut que ça reste dosé dans le morceau, mais des harmonies au bon moment, au bon endroit, ça déclenche quelque chose en moi d'indescriptible. Ça crée des fréquences uniques, et c'est le cas pour ce morceau. Ça m'en a donné la chair de poule tellement c'est beau. On arrive au petit moment sensuel et détente de l'émission. En tout cas, c'est comme ça que je ressens cette musique quand j'écoute les paroles de plus près. Avec une trend TikTok du moment, on sent l'été arriver. On écoute Let Me Be de The Second Voice sur Radio Alliance Plus.

On est de retour sur Radio Alliance Plus. On arrive à la fin de cette émission dans mes écouteurs, la playlist. J'espère que vous avez aimé certains morceaux. Et pour terminer, on va parler d'un titre d'Oley, un artiste de notre région. Je crois qu'il habite sur Montpellier, que vous pouvez suivre sur Instagram avec le blaze Oley tiré du bas off, Oley, O-L-E-Y. Oley, je l'ai rencontré avec son manager Mathieu il y a quelques mois. Il a sorti un EP récemment qui s'appelle Icar. Ce projet est le cri d'une génération en quête de sens dans un environnement instable, saturé d'informations, d'images et d'injonctions à aller toujours plus vite. Cet EP traduit la rage, les doutes et l'ambition de cet artiste de seulement 22 ans. Oley se fait remarquer et est sélectionné également aux auditions des Inouïs du printemps de Bourges 2026. On lui souhaite bonne chance. Et donc je vous laisse sur son titre Rockstar sur Radio Alliance Plus et à bientôt dans mes écouteurs.

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2: Bonjour à toutes, bonjour à tous, bienvenue dans cette émission Au fil des pages, au micro Christian Delors. Nous avons le grand plaisir aujourd'hui d'accueillir Didier Amourou. Bonjour, monsieur Amourou.
3: Bonjour, monsieur Didier. Delors, bonjour à tous.
2: Et nous avons invité Didier Amourou pour le nombre de livres qu'il a écrits, et aussi parce qu'il a écrit des livres tout proches de nous. Et nous allons nous attarder tout à l'heure, particulièrement sur le troisième livre d'une série. Qui s'appelle, enfin celui-là s'appelle Recherche en Val de Londres. Pour les gens de Nîmes et Montpellier, ils savent très bien où ça se trouve, c'est juste à côté du Pic Saint-Loup. Didier Amourou, vous n'êtes pas littéraire au départ, vous aimez peut-être la littérature depuis très longtemps, mais vos activités n'étaient pas dans la littérature.
3: Non, j'ai fait des études jusqu'au baccalauréat qui étaient des études littéraires, oui. Mais ensuite j'ai fait des études plus historiques, voilà. Et puis après j'ai pas travaillé dans la littérature, je n'ai pas enseigné, non, il faut bien gagner sa vie, et donc j'ai fait autre chose. J'ai travaillé d'abord dans l'informatique, alors que je me suis aperçu que j'étais un très mauvais informaticien, mais il m'a fallu l'expérimenter pour ça. Et un très mauvais commercial aussi, d'ailleurs. Mais ça m'a intéressé parce que j'ai rencontré... Ma clientèle, c'était à Béziers, des chefs d'entreprise. Mmh. C'était un monde que je ne connaissais pas. Je ne dis pas que je le connais aujourd'hui, mais enfin, j'avais appris des choses. Et puis après, je suis passé à la banque, mais la banque d'entreprise, mmh. C'est-à-dire ce qu'on appelle le leasing pour des grosses machines, vous savez, oui. Pour des usines, pour des Caterpillars, des choses comme ça. Donc là encore, l'entreprise... Et ça ne m'a pas plu. Et à l'époque, donc on est dans les années avant 80 tout de même, mmh. Le marché du travail était facile, j'étais pas mal diplômé, et j'ai pu choisir autre chose, et je suis passé à la caisse d'épargne, c'est-à-dire un endroit où je pouvais avoir une relation de proximité avec des gens, et en même temps où je pouvais changer de métier tout de même, mmh. Puisque c'est un grand établissement. Donc j'ai eu le plaisir de beaucoup venir à Nîmes, à Alès, et dans toute la région, par ce biais-là, et j'ai fait 5 ou 6 métiers différents. Et ça, c'est passionnant.
2: En particulier dans les ressources humaines.
3: J'ai pas mal travaillé dans les ressources humaines, oui. Pas seulement à la Caisse d'épargne, d'ailleurs, dans une petite entreprise oui. Aussi. Et j'ai beaucoup, beaucoup aimé. Beaucoup aimé, mais j'ai beaucoup aimé surtout créer des outils, des procédures, oui. Recruter des gens, les former. J'ai beaucoup aimé ça. Et je l'ai fait pendant quand même une quinzaine d'années, tout de même.
2: Mais ça vous a permis de rencontrer beaucoup de gens, de
3: ah oui.
2: Connaître
3: ah oui.
2: Ce que,
3: ah oui.
2: Ce que sont les gens, des gens très différents.
3: C'est ça qui est formidable, c'est qu'on rencontre des individus, des femmes et des hommes, qui recherchent du travail, et puis après il y a la formation, donc ils cherchent un cursus, donc on s'intéresse un peu à leur motivation, on essaie de voir comment ces motivations, ces compétences, peuvent aller avec les besoins de l'entreprise aussi. C'est passionnant, et... Là, à ma grande surprise, parce qu'aujourd'hui, on dit, quand on est directeur des ressources humaines ou responsable de ressources humaines, on est le vilain petit canard.
2: Oui.
3: Eh bien, figurez-vous que des années après, avec mes livres, je roule pas mal dans la région et je rencontre souvent des gens que j'ai parfois oubliés et qui viennent à moi me disant « Mais vous m'avez recruté et ça a été formidable. » Et voilà.
2: Ah, c'est gratifiant, hein.
3: Ça fait plaisir pour eux et pour moi.
2: Et oui, j'imagine. Et on le sent un peu à travers certaines pages de votre livre, ce contact avec, avec les gens que vous connaissez bien. Et donc, ça vous a permis d'alimenter, j'imagine, vos textes, peut-être d'une certaine façon.
3: Tout à fait. Il y a ça, bien sûr, ce métier. Il y a eu d'autres métiers où j'ai été en contact avec des clients, je vous ai parlé des entreprises, c'était intéressant. Bon, il y a eu un autre aspect où j'ai été en contact avec des sociétaires, donc des membres d'une coopérative. Et puis, il y a encore autre chose, j'ai fait beaucoup d'actions sociales.
2: Oui.
3: C'est-à-dire que j'ai aidé des coopératives d'activité, des associations. Ça aussi, c'est un autre monde très, très, très intéressant humainement. Et enfin, j'ai fait par exemple du microcrédit, donc des petits crédits à des personnes en grande difficulté qui veulent tout simplement se former pour aller travailler, ou acheter une mobylette pour aller travailler, ou acheter une voiture, voilà. Ouais. Et enfin, j'ai fait de l'humanitaire en Afrique. Et ça aussi, c'est un complément.
2: Oui. Et là aussi, on comprend pourquoi vous... Enfin, on comprend ce dont vous parlez et qui se passe en Afrique.
3: Ah oui.
2: On imagine que...
3: Oui, l'Afrique, j'ai quand même passé 15 années, de ma, un peu plus, 17 années de ma vie à monter une association qui aidait des enfants à aller en classe dans des villages très, très démunis en Afrique de l'Ouest, qui aidait des femmes à faire du maraîchage, et donc avec tous les problèmes d'eau, de graines.
2: Dans quel pays? Au Sénégal, à Casamance?
3: Au sud du Sénégal, en région Casamance, et au nord de la Guinée-Bissau.
2: Oui, parce qu'il y a une association qui est basée ici à Nîmes, qui travaille un peu dans ce domaine en Casamance.
3: Mais bien sûr, heureusement, parce que vous savez, l'océan est vraiment grand, et pour faire face aux besoins, il faut être nombreux.
2: Et il y a quelque chose qui ressort de votre livre, on en dira peut-être un peu plus tout à l'heure, c'est vous aimez la nature.
3: Beaucoup.
2: Beaucoup. Vous avez travaillé beaucoup dans les bureaux et dans l'humain, mais, les plantes, la nature ne vous est pas étrangère.
3: Je suis jardinier, vous voyez, pour rien vous cacher, en venant à Nîmes, je me suis arrêté dans un endroit très jardin, une pépinière très méditerranéenne que j'aime beaucoup. À demi-heure de Nîmes, à peu près, et je jardine beaucoup, et puis je marche beaucoup, je marche un peu, tout de même, je vis en nature, et j'ai toujours aimé, le week-end, me ressourcer en nature. Il n'y a que là que je me suis toujours ressourcé.
2: Alors, du point de vue littéraire, vous avez commencé à publier votre premier livre, ça fait longtemps, hein ?
3: Oui, alors le tout premier, c'était 2004, je ne sais même pas s'il est mentionné là, c'était un livre d'histoire, n'en parlons pas, c'était purement historique. Le vrai premier livre littéraire, c'était Conte solaire en 2014. Et ce premier livre, où j'ai eu la chance, où il y a eu une inspiration, où le jury, j'ai eu un premier prix.
2: Oui, vous avez eu plusieurs prix.
3: J'ai eu trois prix.
2: et ce prix-là, c'était...
3: C'était un prix du côté de Brignoles, sur la Côte d'Azur, sur la Côte d'Azur, et c'était un concours de nouvelles. Et ma première nouvelle, la première que j'ai vraiment écrite, j'ai passé, pour tout vous dire, monsieur Delors, j'ai quand même passé 3 années à essayer d'écrire après avoir été mon travail, et je ne suis pas arrivé à libérer mon style, qui était trop administratif, à libérer mon imaginaire, qui était un peu comprimé. Oui. J'ai mis 3 ans. Et celui-là, c'était le premier où c'est sorti, et il a eu un prix.
2: Ah, bravo. Et vous avez eu d'autres prix?
3: J'ai eu deux autres prix. Un pour ce livre-là, Les étrangers du Val de Londres. C'était en 2022 dans l'Hérault. Oui. Et Recherche en Val de Londres a eu un prix l'an dernier du côté de Carcassonne.
2: Ah oui.
3: Oui.
2: Oui, ben bravo. C'est une félicitation. Alors. Et là, vous continuez à écrire.
3: Ah oui, oui. Ça, c'est un plaisir et une passion.
2: Oui. Alors, on va revenir à ce livre. Alors, Les étrangers du Val de Londres, c'était le premier tome.
3: C'était le premier tome de ce qui est devenu une trilogie. Oui. Mais je ne savais pas, en commençant, que j'écrirais une trilogie. J'ai écrit Les étrangers du Val de Londres, qui plaît beaucoup.
2: Oui.
3: Aujourd'hui encore, et qui est d'ailleurs réédité depuis ce mois-ci, chez un autre éditeur. Et les lectrices et les lecteurs ont été très nombreux. Et pour moi, ça a été, j'ai dépassé. Enfin, mes éditeurs ont été surpris. Le livre est beaucoup acheté. Et du coup, les lectrices et les lecteurs me parlaient et me disaient en particulier, on aimerait bien savoir ce qu'Achille et Marie, les héros de ce livre, vont faire. Ils n'ont que 25 ans, qu'est-ce qu'ils vont faire après? Moi, je ne savais pas ce qu'ils allaient faire après. Ils ont fait un beau voyage, entre parenthèses. On parlait d'Afrique du Sud tout à l'heure. Ils ont fait un beau voyage. Et donc, les lecteurs aussi me disaient, là-dedans, dans Les étrangers, pour vivre un amour normal, ils ont eu des difficultés, Achille et Marie, parce que Marie est d'un village à 25 km près du pic Saint-Loup, mais Achille a un très gros défaut, par rapport aux habitants, aux yeux des habitants, c'est qu'il n'est pas de là. Donc ils ne l'ont pas vu grandir à l'école, ils ne savent pas. Il vient de la ville, c'est un étranger. Et donc, pour se faire accepter, Achille va s'investir, il va s'informer, qu'est-ce que c'est que ces vieilles pierres, qu'est-ce qu'on cultivait avant, la gelée de 56 a eu quelles conséquences, les châteaux, d'où viennent les châteaux, il est même remonté, figurez-vous, à Charlemagne, parce que le cousin de Charlemagne, le duc d'Aquitaine, le comte de Toulouse, Guillaume d'Orange, est venu fonder l'abbaye de Gélonne. Saint-Guyen-le-Désert, c'est à côté, et Saint-Guyen-le-Désert est rattaché à Saint-Guyen-le-Désert, une partie de Saint-Martin-de-Londres. Et il me disait, c'est vachement bien, mais sur le plan historique, ça s'arrête vers les années 1970. Que s'est-il passé après? Et c'est là où j'ai fait un zoom avec Recherche en Val de Londres sur un personnage emblématique qui est venu justement dans les années 1970 dans cet endroit. Et après ça, plus récemment, l'an dernier, j'ai écrit Au Pic Saint-Loup, avec ou malgré vous, dans lequel Achille et Marie reviennent pour protéger l'environnement autour du Pic Saint-Loup.
2: Alors, avec un gros accent sur l'environnement. Quand j'ai reçu votre livre, je me suis dit, normalement, qu'est-ce que c'est que cette recherche au Val de Londres? Est-ce que c'est un livre des recherches administratives, des recherches juridiques? Et on se rend compte qu'il y a parfois un peu de ça, mais il y a beaucoup de recherches écologiques et historico-écologiques.
3: Tout à fait. C'est ça, hein? Sont mes passions. Puis c'est ce en quoi je crois, surtout.
2: Voilà. Et en même temps, on verra que ça va beaucoup plus loin aussi. On va faire une petite pause.

0: 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Vous êtes toujours dans l'émission Au fil des pages. Je profite pour vous rappeler le numéro de téléphone, notre numéro de téléphone, 09 43 49 85 50. Notre site internet radioalliance.fr. Et puis, vous savez que vous pouvez nous écouter sur le DAB+, à Nîmes et dans les environs, et peut-être plus tard, plus loin. Nous sommes toujours avec Didier Amouroux pour parler de ses livres et en particulier de son deuxième livre d'une trilogie qui tourne autour du Pic Saint-Loup et des environs. Ce deuxième livre s'appelle « Recherche au pluriel en Val-de-Londres ». Alors c'est un... Nous avons parlé de vos intérêts pour l'écologie, pour l'histoire, etc. qu'on retrouve là-dedans. Mais là, on est un peu surpris au départ. On a le nom d'un personnage qui commence. Et on se dit, mais où est-ce qu'on va? Et où est le Val de Londres? Et tout de suite, on nous parle d'un personnage qui naît dans le nord de la France. Mais surtout, on nous parle d'une station des Alpes, hein, c'est ça?
1: Oui.
0: Alors, on est un peu perdu, mais on se dit, ben, on a commencé à le lire, on va le continuer. Et on est embarqué, alors véritablement, dans un roman policier.
1: Oui, c'est... tout à fait. Un thriller.
0: Un thriller.
1: Il n'y a pas de sang dans mes romans policiers, je ne tue pas beaucoup, mais c'est un thriller, il y a du suspense.
0: Effectivement, il y a du suspense, on a envie d'aller plus loin. Mais très rapidement, on se rend compte que... Alors, vous aimez les descriptions et vous aimez la nature, parce qu'on parle beaucoup de des Alpes. Alors, vous aimez les Alpes, vous aimez le ski, vous aimez...
1: Oui, non, mais j'aime, mais je suis un méditerranéen, moi.
0: Oui.
1: Mais j'aime m'oxygéner dans la montagne, ça a été les Pyrénées pendant très très longtemps, oui. Où j'allais tous les week-ends, pratiquement, et maintenant c'est plutôt les Alpes, mais j'y vais pas si souvent que ça, malheureusement. Mais j'aime beaucoup, et puis j'ai besoin d'oxygène.
0: Et on a l'impression qu'il y a des endroits très difficiles, inaccessibles, où vous êtes allé.
1: Oui, je suis allé.
0: Alors, on ne va pas en parler pour dévoiler le contenu du livre. On peut simplement évoquer certaines étapes. Et puis, des Alpes, on passe aussi à Paris. Un peu, pas miraculeusement, mais voilà, c'est le fil du livre. Et là, on sent que vous connaissez bien Paris aussi.
1: J'ai fait mes études à Paris, j'étais un étudiant très pauvre à Paris. Donc, j'ai marché beaucoup à Paris pour économiser les tickets de métro. Donc, je connais un peu. Mais en fait, j'ai fait surtout des études. Donc, je travaillais beaucoup, en fait, dans ma chambre et à la bibliothèque. Mais enfin, pour marcher à pied, rejoindre ma chambre, il fallait bien marcher. Donc, oui, je connais un peu Paris.
0: Vous l'avez bien écrit. Et puis, c'est un livre tout à fait... Alors, même si on parle de recherche, quand on dit recherche, donc on essaye de creuser un sujet, ou on va creuser dans l'histoire, comme on l'a dit, ou dans l'écologie, mais là, vous abordez les sujets tout à fait d'actualité. Mmh. Et ce dont on parle tous les jours à la radio, on a l'impression que vous l'avez déjà... préfiguré dans ce livre. Si, puisque le principal, le héros du livre, en quelque sorte, est embarqué dans une histoire extrêmement compliquée. Je ne sais pas si vous voulez en dire un peu plus.
1: Ben, le héros du livre, il est comme beaucoup d'entre nous. On croit souvent dans la vie qu'on choisit.
0: Oui.
1: Et puis souvent, on subit, ou c'est les aléas qui font qu'on prend telle voie ou telle autre. Lui, en tant que Parisien, il est Parisien et il souffre d'une chose affreuse, c'est qu'il n'a pas de père.
0: Oui.
1: Voilà. Et sa mère, elle est débordée, elle fait un petit métier, gagne pas 3 francs 6 sous et le père, il ne donne pas d'argent. Vous savez, c'est une situation courante. Ce qui fait que Gérard, il est un peu laissé à lui-même et il fait des bêtises, on va dire. Il fait des erreurs. Et ces erreurs pourraient lui coûter quand même un peu cher. Oui. Donc il y a du road movie dans le livre, parce qu'à un moment donné, il est quand même poursuivi. D'où, après, la Vanoise.
0: Oui.
1: La Vanoise où on risque moins d'être trouvé, parce que c'est très grand, très blanc, très difficile. Et puis, quelque part, après, il va chercher... Il va chercher, sans être sûr de trouver, bien sûr, mais peut-être un peu la trace de son père.
0: Oui.
1: en même temps, il fuit. Mais en même temps, il cherche. Oui. Et il pense que ceux qui vont le poursuivre, qui étaient de Paris, des bandes criminelles, vont peut-être pas avoir idée quand même d'aller dans le sud, surtout en pleine campagne. Enfin, il espère ça. Il change de nom, enfin, il fait différents métiers, il n'a pas de carte bancaire, il n'a pas de téléphone. Il passe un peu à travers les mailles du filet, après les avoir semés en Vanoise, où il y a de... Moi, je trouve de très belles scènes, des beaux paysages de la nature. Et puis, chemin faisant, il va rencontrer des gens, des êtres humains, des gens qui vont lui parler, qui vont l'écouter, qui ne vont pas le juger.
0: Et ça, qui... c'est en Val-de-Londres.
1: Ce sont des habitants du Val-de-Londres. Oui. On en trouve ailleurs, hein, mais là, c'est un Val-de-Londres. En Vanoise, il avait déjà trouvé quand même quelqu'un de bien aussi.
0: Oui, oui.
1: Et ces gens vont le mettre sur la piste de quelqu'un qui porte le même nom que lui, Gérard Asseraf. C'est pas courant.
0: Oui.
1: Sauf que celui qui portait aussi le nom de Asseraf a été bien connu en Val-de-Londres, mais après il a brouillé les pistes. Il a changé de nom. Deux fois. Une fois pour s'appeler Michel Telin et une fois Olivier Brice. Et Gérard va rencontrer des couturières du village de Viollefort,

0: oui. sa vie en Afrique, oui. en Algérie notamment.
1: Oui, ça, oui, complètement.
0: C'est très passionnant, parce que c'est dans ce sens que je dis, on retrouve un peu des choses très actuelles.
1: Complètement. Et en plus, la partie relative à cet artiste fantasque est vraie.
0: Oui.
1: C'est-à-dire que lui, il a vraiment existé.
0: Oui. Mais ce que vous ne l'avez pas dit, mais je crois qu'on peut le dire sans déflorer le sujet, les trafics qu'il a fait, ce sont des choses dont on parle tous les jours à la radio.
1: Tous les jours.
0: Les trafics, les petits trafics de drogue, l'importance que ça peut avoir, puisque tous les jours il y a des gens qui se font tuer, donc quand il s'enfuit, on comprend que s'il ne l'avait pas fait, il aurait pu être
1: absolument
0: recevoir un coup de pistolet.
1: Surtout qu'en même temps, c'est un être humain, il a 20 ans, et il rencontre l'amour.
0: Oui.
1: Alors un amour qu'il croit sincère et qui ne va pas s'avérer l'être tout à fait, mais qui va le piéger à Paris à un moment donné, puisqu'il va espérer que la jeune femme va le suivre.
0: Oui.
1: Il rêve un peu là.
0: Il rêve, elle-même est embarquée dans ce... Alors, pour revenir au début aussi, j'ai été intéressé, puisque je l'ai dit, on a ce nom de Assaraf, et puis on passe tout de suite dans les Alpes. La naissance et la création de cette station.
1: De ski,
0: cette station. C'est très intéressant, parce que là, on découvre des choses, on apprend des choses.
1: Oui.
0: Que certaines de ces stations très modernes ont été des petits villages très, très classiques, et que dans les années 50-60.
1: Un peu plus. Oui, mais tout à fait. Ça s'appelle les Arcs. Voilà, donc.
0: Ça a bouleversé la vie des gens qui habitaient là et qui élevaient leurs petits animaux.
1: Et oui.
0: Tout à coup se sont trouvés dans des villes avec des commerces et,
1: tout à fait.
0: Et des
1: tout
0: restaurants.
1: À fait.
0: J'ai dit tout à l'heure aussi que on a évoqué l'Algérie. On parle du Maroc aussi, parce que le papa...
1: C'était un juif marocain. Voilà. Sa famille était d'Essaouira, au bord de l'océan, donc au Maroc. Et ensuite, le père, toujours Assaraf, a émigré, entre guillemets, en Algérie, où il a tenu un commerce de couture.
0: Oui, et puis, il y a ce passage alors improbable. Je ne sais pas, là, comment vous êtes allé imaginer tout ça, ou en Afrique du Sud. Là, ce n'est plus le papa, son fils qui se retrouve embarqué.
1: Oui.
0: Et là, c'est le financier que vous avez été un temps.
1: Non, je suis comme d'autres. J'ai fait un petit séjour en Afrique du Sud. Ça m'a marqué. J'ai rencontré des gens. J'ai vu différentes choses. Je ne suis pas allé que dans les villes. Oui. Je suis allé beaucoup en campagne. Voilà, et ça m'a donné des idées, oui.
0: Oui. Alors, nous disions que c'était le deuxième livre, il se poursuit. Alors, le premier livre, c'était plus écologique, hein, c'était plus...
1: Oui.
0: Et là, dans ce livre aussi,
1: il y a beaucoup de nature.
0: Oui, on se promène au...
1: Oui.
0: Alors, je dirais que c'est peut-être la partie... Qui peut surprendre, enfin, parce que vous nous emmenez dans des chemins très précis. On a l'impression qu'on aurait aimé avoir presque une carte et dire voilà, il est là, et voilà, c'est là qu'on trouve telle sorte de plante, parce que vous attardez, vous définissez, vous décrivez avec précision ce que vous voyez, ce qui existe.
1: Oui, la végétation, parce que la végétation, elle nous entoure, il faut la respecter aussi.
0: Oui.
1: Figurez-vous que je fais des conférences. Et dans une de mes conférences, je montre l'itinéraire.
0: Ah oui.
1: Parce que l'itinéraire existe. Alors là, je vais vous en raconter une qui va vous faire rire, peut-être. J'ai écrit ce livre et je l'ai publié. C'était vers 2022. Et l'année d'après, ou non, 2024, je crois, l'an dernier, ou alors fin 2023, je suis allé promener de l'autre côté de la frontière, donc en Italie, dans le Val d'Aoste.
0: Oui.
1: Et dans le Val d'Aoste, j'ai pris deux vallées, et une vallée, ça s'appelle Valsigrange. J'ai marché là, j'ai marché. Et puis, moi, je ne suis pas un marcheur extraordinaire, hein, je dois dire, mais enfin, je suis tenace. Et j'ai eu très envie d'arriver jusqu'au refuge Mario Benzi. Parce que le refuge Mario Benzi, c'est le refuge dans lequel mon héros trouve un refuge à un moment donné.
0: Oui.
1: Et je me suis dit, il faut y aller, parce que lui, il est passé par la France, mais toi, vas-y de côté italien. Donc j'ai senti.

0: Et l'itinéraire est un itinéraire de randonnée. Mmh, mmh.
1: Ah oui,
0: c'est... Que lui, il emprunte en hiver, oui. Effectivement.
1: En hiver, c'est plus difficile de s'imaginer parce qu'effectivement, oui. On ne voit plus le chemin.
0: Avril, il a pris avril. Oui. Avril, on peut passer tout de même.
1: Mm-hmm. Alors, donc, je disais, c'est le deuxième tome. Le troisième tome, recherche en. Le troisième tome, c'est celui-là. Vous pouvez dire le titre ?
0: Le troisième tome, c'est « Au pic Saint-Loup, virgule, avec ou malgré vous, point d'interrogation ». C'est la suite des aventures d'Achille et Marie qui reviennent dans la région et qui reviennent parce que maintenant, ils sont installés dans la vie, que maintenant Achille va être accepté. Peut-être va être accepté et ils vont protéger l'environnement de façon très active dans une fondation.
1: Donc si vous aimez cela, vous pouvez vous précipiter sur ces livres, vous apprendrez beaucoup sur le Val de Londres, sur cette très belle région au nord de Montpellier. Vous continuez à écrire, vous avez apporté d'autres livres dont on parlera peut-être une autre fois. Mais revenez, on a eu beaucoup de plaisir à vous recevoir et je crois qu'il n'y a pas besoin de dire bonne chance, vous l'avez déjà, vous avez un certain nombre de prix, continuez.
0: Merci. Merci beaucoup, je vais continuer.
1: Eh bien voilà, l'émission va se terminer là-dessus. Merci encore Didier Amouroux d'être venu et bonne continuation.
0: Merci Monsieur Delors et merci à tous de nous écouter.
1: Au revoir.
0: Au revoir.
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Bienvenue à tous dans Rock'n'Roll, nouvelle édition, et cette émission s'est ouverte avec un pilier du genre plutôt rock'n'roll inconditionnel, George Thorogood and the Destroyers, le titre Back to the Bone, mauvais jusqu'à l'os, on n'en doute pas, et c'est extrait d'un album 2022, qui est d'ailleurs probablement une compilation. Tout de suite, Mick Clark. Extrait de son dernier album 2024. Bonne écoute à tous.

26 ans avec cette piste insolite extraite d'un album qui est sorti en 2004 dû à Demir Demirkan, et là on est sur un groupe de rock turc. Le titre de l'album Istanbul, là vraiment il n'y a pas une grande surprise, c'est particulier, c'est chanté dans la langue turque. C'était précédé de cette piste toute fraîche de Mi Clark, puisqu'elle est sortie en 2024, extraite de son album Winter Sun, et là je ne sais pas si certains ont pu remarquer, mais ça rappelle quelque peu le son de la voix et l'environnement musical, on dirait presque titre du groupe texan ZZ Top, un peu au ralenti, mais quoique le même groupe ZZ Top enregistre parfois des pistes sur des tempos assez lents. On poursuit sur Tom Ambridge, et là on sera en 2023, tôt dans l'univers du blues. Bonne écoute.

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deux pieds dans le rock'n'roll, un pied dans le blues. C'était George Thorogood qui a conclu cette séquence. C'était précédé par, dans cette programmation pour cette émission, un personnage qui n'est, je crois, jamais passé, que je n'ai jamais diffusé dans la continuité de Baroque and Roll. Il s'agit de Nina Hagen, égérie punk du mouvement punk en Allemagne des années, de la fin des années 70 aux années 90. Elle existe toujours et poursuit sa carrière, ma foi, en proposant des compositions musicales tant soit peu délirantes et finalement assez éloignées du rock ou même du rock and roll, comme cet African Reggae enregistré en 98. Pour l'heure, on reste le temps d'une piste sur George Thorogood avec Nighttime, une reprise qui est plutôt issue de l'univers du blues, comme je disais, le troisième pied du même George Thorogood est quand même bien enraciné dans le blues. D'ailleurs, ses amitiés personnelles se sont tournées également vers des personnages éponymes de la musique blues comme Johnny Hooker et Nighttime de. Et ce Nighttime de George Thorogood, c'est en fait The Nighttime is the Right Time, un vieux standard de blues. Je vous laisse découvrir peut-être et apprécier.

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commence avec The Cruel Sea. The Cruel Sea, c'est le nom du groupe. C'est en fait, de fait, c'est un groupe australien qui a existé, il n'existe plus maintenant, il a existé depuis le début des années 90 jusqu'au milieu des années 2000. Un groupe plutôt instrumental et plutôt bien inspiré avec des climats qui sont très, très enveloppants. À préciser également que on peut souligner que c'est vraiment des musiciens qui savaient jouer, ce qui n'est pas le cas de tous les musiciens dans l'univers du rock. Ça dépend du type de rock, ça dépend du groupe, ça dépend de l'année, ça dépend de l'album aussi parfois. C'était précédé par un groupe teutonique, pour ainsi dire le groupe OMPH, écrit avec deux O, O-O-M-P-H, OMPH, et c'est un groupe qui fut, puisqu'il n'existe plus, concurrent du groupe Rammstein, un peu influencé par Rammstein d'ailleurs, que l'on retrouvera un peu plus tard dans cette émission. Donc on retrouve sur tous ces groupes allemands contemporains la même métrique germanique, un peu militaire, et qui rappelle parfois des souvenirs, quelques souvenirs ambigus des plus récents, aux troupes de Frédéric II de Prusse. Donc quelque chose de carrément génétique dans les gènes de ces musiciens, mais c'est leur signature en quelque sorte. Allez, on poursuit avec quelque chose de beaucoup plus classique. On retrouve Jimmy Thackeray et sa guitare en 2005 avec ce titre Healing Ground. Bonne écoute à tous.

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Et voilà, c'est sur ces sons que cette émission se termine. Je vous retrouve la semaine prochaine, toujours sur le 91.1 Montpellier. L'interface pour communiquer à propos de cette émission, si vous en avez envie, pour information sur la programmation musicale, dédicace musicale ou autre, c'est toujours sur le même numéro, le 06 06 48 74 30 06 06 48 74 30, par SMS ou appel direct pendant la diffusion de cette émission. Bonne semaine à tous, à bientôt.

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